0: À la limite, ouais, voilà, tu vois ça.
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1: Bonjour à toutes et à tous, bienvenue sur cet agenda qui fait le tour des événements à venir dans la semaine sur Ciel Guillaume et ses environs. Et on commence avec l'Orchestre Harmonie des Alpes Mancelles qui fête ses 170 ans en musique et en histoire le samedi 16 mai. L'Orchestre d'Harmonie des Alpes Mancelles, dirigé depuis 1993 par Laurent Rameau-Benache, célébrera ses 170 ans d'existence le temps d'un week-end festif. Pour l'occasion, la ville accueillera les musiciens du Concertband de Leuven en Belgique qui viendront rejoindre les effectifs locaux. Cette association musicale frénoise compte 49 musiciens âgés de 10 à 85 ans. Cet orchestre intergénérationnel et dynamique est reconnu pour sa qualité musicale et son engagement dans la vie locale. Ce week-end anniversaire est placé sous le signe de la convivialité. Cet événement est une opération importante pour l'association qui a bénéficié du soutien de la mairie via le dispositif Trophée de la vie associative. Le programme musical a été soigneusement choisi pour mettre en lumière l'histoire et le patrimoine de Fresnay-sur-Sarthe. Vous pourrez y retrouver différentes références, comme par exemple à la cave du Lion ou encore un hommage à Georges Durand, l'un des fondateurs des 24 Heures du Mans. Tous ces musiciens vous donnent rendez-vous pour deux représentations. La première se déroulera le samedi 16 mai à 20h au chapiteau Mimulus de Fresnay-sur-Sarthe. La seconde aura lieu le dimanche 17 mai à 11h au domaine du Gassot à Saint-Léonard-des-Bois pour un concert en plein air, sous réserve d'une météo favorable bien évidemment. Toutes les entrées sont gratuites, une participation au chapeau est prévue afin de soutenir l'association et le travail des musiciens. Un concert d'exception se prépare à Ciel Guillaume. L'église Notre-Dame accueillera le dimanche 17 mai à 17h un duo musical original mêlant accordéon classique et violoncelle. Porté par Éric Blin, accordéoniste et compositeur invité de l'Orchestre Philharmonique Européen de Paris, et Adrien Michel, professeur au Conservatoire des Couévrons et violoncelliste reconnu, ce concert promet un moment d'émotion intense. Le programme mettra à l'honneur de grands compositeurs tels que Bach, Vivaldi, Handel, Borodine ou encore Caccini. Dans une atmosphère intime et chaleureuse, les deux artistes proposeront environ 1h10 de musique entre virtuosité et sensibilité. L'entrée est libre avec une participation aux frais laissée à l'appréciation du public. Ce rendez-vous s'inscrit dans une tournée estivale 2026 de 50 concerts, confirmant la richesse et le rayonnement de ce projet musical déjà salué à travers l'Europe. La brocante à Ciel Guillaume le 17 mai à vie aux chineurs et amateurs de bonnes affaires, la traditionnelle brocante de Ciel Guillaume se tiendra donc le dimanche 17 mai sur la place de la gare. Tout au long de la journée, de nombreux exposants proposeront une grande variété d'objets, antiquités, vêtements, livres, jouets, décorations et bien d'autres trésors à découvrir au fil des stands. Une occasion idéale pour flâner, dénicher des pièces uniques ou simplement profiter de l'ambiance conviviale. Sur place, une buvette ainsi qu'un espace de restauration permettront aux visiteurs de se détendre et de se restaurer entre deux trouvailles. Et on part faire une balade nature le samedi 16 mai à Mézières sous la Vardin lors d'une randonnée accompagnée d'experts en la matière. Découvrez la richesse de la biodiversité et de la nature qui nous entoure. C'est de 10h à 12h. Attention, place limitée sur réservation. Lien sur la page Facebook de la ville de Mézières sous la Vardin. Inscription via un Google Form. Plusieurs dates sont proposées en Sarthe jusqu'au 8 juillet. On part du côté de Domfront dans le cadre des journées européennes des moulins. Moulins en fête, la SMRS 72 organise le premier trophée des moulins et rivières de la Sarthe les 16 et 17 mai prochains. Plongez au cœur du lieu avec deux guides passionnés. Alain qui vous dévoilera les secrets du mécanisme et du fonctionnement du moulin et Héloïse qui vous emmènera ensuite à la découverte de son histoire et de son environnement. Les horaires seront affichés à l'entrée du site avec des départs environ toutes les 1h30. Le samedi, le début des visites, c'est à 14h30 et le dimanche, c'est à 10h. À cette occasion, plusieurs cortèges de véhicules anciens parcourront le département afin de relier les moulins ouverts au public pour le plus grand plaisir des amateurs de vieilles mécaniques et de patrimoine. Le moulin de la Cochetière fait partie du groupe Sarthe Amont qui participera au parcours du 16 mai. Les véhicules partiront à 9h depuis le barrage d'Antoigné à Saint-James-sur-Sarthe, puis prendront la direction du moulin Pomerol à Théier. Le vieux moulin de Neuville ouvrira exceptionnellement ses portes à l'heure du déjeuner pour accueillir le pique-nique des participants. Le cortège reprendra ensuite la route vers le moulin de la Lande à Vivoin. L'arrivée du rallye est prévue vers 16h au moulin de la Cochetière où les véhicules seront exposés sur le site jusqu'à 18h. Un peu d'humour du côté du Mans avec le spectacle proposé par la Perche Prod et la boîte à modeler qui présente Blandine Lehoux dans La vie de ta mère. Blandine, c'est un peu la pote qu'on aimerait avoir dans sa bande. Jeune maman, elle revendique masque l'image de la femme imparfaite. Ce qu'elle défend sur scène, c'est la vie, la vraie, sans filtre, sans retouche. Elle passe en revue sa vie de couple et les difficultés des jeunes parents, parle des enfants moches, de savoir faire le deuil de sa vie d'avant, les pulsions criminelles que l'on peut avoir pour les moralisateurs ou pour son propre conjoint, de son rapport à la nourriture, de son double menton. Bref, Blandine livre un spectacle décomplexant, bourré d'autodérision, d'un peu de cynisme et de vannes percutantes. C'est le samedi 16 mai à 20h30, le tarif unique de 28€. C'est à la salle des concerts, 58 rue du Port, au Mans. Et on reste encore au Mans pour de la musique, cette fois-ci avec le Blue Dog Festival qui revient. Blue Dog Open Air House Techno, vendredi 15 et samedi 16 mai 2026, au parc Théodore Monod. Le prix est libre. Casque audio à disposition pour les enfants. Consigne contre carte d'identité, bouchons d'oreille et moyens de prévention gratuits à disposition. Les horaires, vendredi 18h jusqu'à minuit et le samedi 17h jusqu'à 1h du matin. Et on termine cet agenda avec les lotos. Et on commence le samedi 16 mai avec un loto à Beaumont-sur-Sarthe, loto animé par Ludo. Un loto à Bessé sur Bray, double loto de l'ASS SDS du CDF des Corpins animé par Eric. Un loto également à Chéréo, un super loto à Conly et un super loto à Dolon, loto association des parents d'élèves de Dolon. Le dimanche 17 mai, un loto à Bessé-sur-Bray, double loto de la SS-SDS, toujours. Un loto au Mans, loto amitié, loisirs, animation, ainsi qu'à Parigné-l'Évêque, un super loto TDS. Le loto des AFN anciens combattants à Ciel-Guillaume, également dans l'après-midi. Ouverture des portes à 12h, début des jeux à 14h, tarif loto habituel, organisé donc par l'association des anciens combattants. Voilà, cet agenda se termine et je vous dis à la semaine prochaine.

0: Les belles et bonnes nouvelles de Saul, lues par Louis. Lié au soleil. Le soleil se lève, et comme lié à celui-ci, dans une humble maison de pierre et de chaume, un être s'éveille, un sourire rayonnant sur son visage. Rapidement après s'être habillé, il se rend dans le salon où un tour de potier l'attend. Il part donc chercher dans le courant de la rivière des seaux d'argile, puis revient vitesse grand V dans sa bâtisse. Il se met à tourner l'argile, la laissant filer entre ses doigts et se transformer au fur et à mesure de ses idées. Il tourne et continue de tourner, puis une fois satisfait, il retire ses mains de l'argile pour découvrir un tas d'argile ayant une très vague forme de bol. Il part donc, fier de cette création, au four du village pour la faire cuire. Une fois la cuisson finie, il reprend son œuvre et part l'exhiber à ses connaissances ainsi qu'à qui veut bien prêter attention à ce qu'il a tourné. Les retours sont globalement mitigés, mais il reste contre vents et marées fier de ce qu'il a fait, car une personne qu'il ne connaissait ni d'Ève ni d'Adam a trouvé son tournage inspirant. Alors notre jeune aux idées vastes repartit chercher de l'argile et tourna encore et encore. Le nombre croissant de gens s'intéressant à ses tournages le motiva encore plus à continuer et à innover. Il vint donc à se créer son propre style, faisant un parfait 50-50 entre la culture et l'écoute de ses émotions. Et dès lors, il commença à se faire une réputation parmi ceux qui, tout comme lui, étaient tombés dans le tournage. C'est ainsi que, continuant de tourner, ses créations finirent par se retrouver dans de nombreux foyers. Et chaque sortie de son humble maison lui valait des félicitations pour son tournage, ainsi que des demandes plus ou moins pressantes sur ce qu'il tournait actuellement et quand est-ce qu'il le passerait au four. Ses tournages faisaient ainsi partie des meilleurs dans le domaine. Non pas qu'ils furent exempts de défauts, seulement nul ne savait faire beaucoup mieux dans le domaine, car en effet, il fait partie des premiers à faire du tournage. Bien sûr, l'argile était déjà utilisée en modelage à la main, mais le tournage est une découverte toute récente. Il continua donc de tourner pendant un long moment, ne sortant de sa tête que pour aller vendre ses créations sur un lieu de vente. Sur ce lieu, il rencontra un très grand nombre de personnes. À vrai dire, il n'était clairement pas préparé pour autant de visibilité. Cela lui laissait donc peu de temps pour discuter avec l'intéressé, en plus de vendre son bol. Cela ne l'empêcha pas de nouer malgré tout des liens très forts avec des intéressés. Un phénomène étrange émergea. À chaque fois qu'il était très fier d'un tournage, que celui-ci reflétait parfaitement ce qu'il avait mis dedans, eh bien ce tournage intéressait moins que les autres, et cela créa doucement un décalage entre ses demandeurs et lui. L'eau de la rivière suivit son cours, puis les standards des tourneurs s'élevèrent petit à petit, les passionnés un peu rêveurs doucement remplacés par ceux qui savent comment en faire une industrie. Des logos de marque se verrent apposés sur les pots pour payer ceux qui furent cassés. Tandis que notre potier, de par son style acerbe et piquant, finit par recevoir des retours du même acabit. Il continua tout de même dans cette direction, même si ce style qu'il avait créé ne lui ressemblait plus vraiment. Peut-être que cette disparition de passion se fit sentir, ou simplement son public évolua, mais quoi qu'il en soit, ses œuvres se vendirent de moins en moins bien, alors qu'il avait toujours besoin de fonds pour vivre. Mais il continua de faire machinalement des tournages dans ce même style, en venant même lui aussi à poser des logos sur ses tournages. Ces logos qui, au fur et à mesure, payaient de moins en moins les pots cassés. Il essaya malgré tout de se recentrer sur ce qu'il est, en tournant des pages qui le montraient à livre ouvert. Force est de constater que ce recentrage eut donc d'éjecter tous ceux qui l'appréciaient pour son vieux style, en conservant tous ceux qui étaient prêts à le suivre dans ce qu'il avait de plus personnel. Il s'obligea coûte que coûte à garder le rythme, tandis que la perte de vitesse creusait sa plaie. Le temps passait, les intéressés se firent de plus en plus rares, tandis que remuant le couteau dans la plaie, chaque fois que notre tourneur entendait parler de lui, de la part d'un plus jeune tourneur, eh bien celui-ci parlait systématiquement de notre tourneur au passé. Comme par exemple, « Ah oui, je me souviens, ces tournages étaient trop cool. C'est génial ce que vous tourniez. Votre série sur le pont était magnifique. » Cela eut pour don de lui donner l'impression de déjà avoir passé le pot à gauche. Mais à un moment, cela finit par lâcher. C'était un soir, il devait absolument faire un bol, maintenant, pour tenir les délais qui lui étaient imposés. Il ne prit même pas la peine de partir chercher de l'argile dans la rivière. Il prit celle qu'il avait en stock chez lui, et puis lança le tour. Et là, un mal de crâne de tous les diables. Impossible de tourner, ni même de faire quoi que ce soit. Il s'installa confortablement, en attendant que la douleur passe. Et son esprit vint à prendre du recul sur la situation, lui montrant que cela faisait déjà un long moment qu'il ne prenait plus de plaisir à tourner, comme il put le faire pendant longtemps. Et c'est ce plaisir qui lui manque. La décision fut longue à prendre. On ne tourne pas facilement une page aussi lourde que celle de son existence de tourneur. Mais il la tourna malgré tout, pour se destiner à autre chose, à d'autres plaisirs, à une autre vie. Et comme notre tourneur est lié au soleil, eh bien, le soleil se couche. Il disparaît de nos yeux, derrière l'horizon, pour aller éclairer d'autres plaines ailleurs dans le monde.
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0: mémoriser votre code secret et terminer par dièse. Vous avez 2 nouveaux messages. Nouveau message reçu hier à 22h51. Nouveau message reçu hier à 23h28.
1: Ouais, bébé, c'est moi. Ça fait une heure et tu me manques déjà. Dis-moi demain. Tu me manques.
2: C'est bon, t'es calmé là ?

0: Entre nous, je fais toujours genre, j'assume tout, j'ai aucun regret devant les gens et tout ça. Mais dans le fond, j'ai quand même honte d'une chose. 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À ce moment-là, je me suis dit, mais merde, t'es qu'une grosse égoïste de merde. T'as pas pensé à eux, en vrai. Comment j'ai pu faire ça, putain? Comment j'ai pu prendre le risque de rater tout ce que j'ai...
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1: Bonjour à toutes et à tous, bienvenue dans Ciné Scié, la rubrique qui vous présente le film qui vous est proposé, la salle Léon Bénardeau de Scié le Guillaume. Et cette semaine, le film qui est en projection, c'est Alter Ego. C'est une comédie française d'1h39, réalisée par Nicolas Charlet, Bruno Lavenne. C'est avec Laurent Lafitte, Blanche Gardin, Olga Kurylenko. Alex a un problème, son nouveau voisin est son sosie parfait, avec des cheveux. Un double en mieux qui va totalement bouleverser son existence. On écoute tout de suite la bande-annonce.
2: Bonjour, je suis Axel, votre nouveau voisin.
3: Ouais, mais là, ça va... Non, c'est... Ça va pas être possible, ça.
2: Tu vois le voisin derrière? C'est dingue, non?
4: Ah, il ressemble à quelqu'un. Julien Courbet, c'est ça?
5: Enfin, Nathalie, ce mec, c'est mon sosie parfait, mais avec des cheveux.
4: Tout sosie, mais pas du tout. Vous avez absolument rien à voir.
6: Je t'assure que c'est dans ta tête, tout ça.
2: Putain, je suis un peu rouillé le matin.
3: C'est dans ma tête. C'est dans ma tête.
2: Allô, oui.
4: Qu'est-ce qui est chic? Tu trouves pas?
2: Ce type, c'est moi, en mieux. Je fais des chouquettes, cuites sous la cendre. J'ai appris ça chez les Touaregs.
3: Bah ouais, évidemment.
2: Bienvenue à la maison.
4: Bravo, mon amour. C'est génial.
5: À partir de maintenant, on passe en mode bagarre.
7: Physiquement?
2: Il y a un truc qui cloche avec ce mec. Je suis sûr qu'il cache quelque chose.
4: Qu'est-ce que tu fais?
2: Il y a un petit souci avec moi?
4: C'est en train de dérailler complètement, hein?
3: Que je me mets tout le monde dans la poche, nananinanana.
7: Vraiment, ouais, la tête de con. C'est vraiment la tronche du con, du gros connard de merde.
1: Attention, projection uniquement le dimanche 17 mai à 18h. Je vous rappelle que ce film vous est proposé par Scié Culture et Cinéambule pour un tarif unique de 5€ avec une carte de fidélité gratuite qui vous permet de bénéficier d'une place au bout de 10 entrées. Ce Ciné Scié se termine et je vous dis à la semaine prochaine.
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3: Bonjour à toutes et à tous, bienvenue sur Fréquence Signée. Nous sommes en compagnie de Daran, bonjour.
4: Bonjour.
3: Alors Daran, tu es en tournée à Alençon le samedi 30 mai, pour le concert donc à la Luciole. Pour cette tournée Grand Hôtel Apocalypse, plus de 80 dates, c'est ça pour cette tournée? C'est une longue tournée?
4: Ouais, c'est une longue tournée. Ouais. Je savais pas trop où j'en étais. J'avais pas tourné depuis le Covid. Et puis comme ça se passe bien, le monde du spectacle étant un petit monde, ils s'observent tous. Donc quand ils savent qu'ils vont remplir leur salle, et ben ils bookent. Donc mais j'en suis hyper heureux. C'est vraiment, ouais, j'ai vu qu'à Alençon on était upgradé, d'ailleurs on était prévu dans le club, et puis on passe en grande salle. Ça me fait toujours un petit peu peur parce que j'aime mieux un club bondé qu'une grande salle moins pleine, mais ils sont très confiants, donc bon.
3: Ouais, en général à Alençon il y a un bon public fidèle au rock et tout, hein. En général ça marche bien.
4: Ah, moi je me souviens de la Luciole d'avant, la Luciole où on tapait la tête contre le plafond.
3: Ah oui, d'accord. C'est un peu changé, je pense.
4: Oui, ça a beaucoup changé, ouais.
3: Ouais, non, bah c'est bien. Et donc, 80 dates, ouais, c'était pas prévu ça à la base de faire 80 dates quand même.
4: Non. Au départ, je vis à Montréal, donc j'étais venu pour une tournée française, une quinzaine de dates très suivies, mais avec mes Canadiens. D'accord. Avec mes musiciens canadiens, et puis et c'est comme on a fait le plein sur ces dates-là que mon tourneur français a dit bah moi je pourrais booker plein d'autres dates, c'est ça, et j'ai dit ok, bon ben je vais rester, j'ai monté une équipe française et je suis resté, et me voilà donc 80 dates plus tard. Ouais.
3: D'accord, donc ça c'est la tournée qui suit l'album Grand Hôtel Apocalypse, hein, qui est sorti en octobre 2024, hein, si je ne me trompe pas.
4: Ouais, c'est ça. Ouais.
3: D'accord. J'ai vu qu'il avait été enregistré à Montréal, en Bretagne, au Mexique et en Californie.
4: Oui, ça fait très... Ça fait très jet-setter dit comme ça, mais ouais, en fait, c'est pas. Non, j'ai juste, j'ai enregistré en Bretagne toutes les enfermées dans ma cabine, guitare, basse, batterie, fausse batterie, et puis et après je suis rentré à Montréal, je l'ai chanté là-bas. Et après, j'avais craqué sur un batteur sur un autre projet à Los Angeles, et donc je voulais qu'il fasse mon album. Et donc on a fait batterie là-bas. Et puis plutôt que d'être à moins 25 à Montréal, et ben j'étais au Mexique à 30 degrés. Puis voilà. Donc voilà l'histoire de c'est mon cheminement à moi, quoi. C'est pas l'album qui a c'est pas un grand album international. Ouais.
3: Quand même. Est-ce que tu écris toujours des chansons pour d'autres artistes?
4: Plus rarement, on va dire, parce que c'est un métier qui se perd un petit peu. Il y a de plus en plus de gens qui quand ils arrivent sur le marché, ils sont souvent auteurs-compositeurs ou des équipes déjà formées. Voilà, donc. Oui, il m'arrive de faire encore des choses de droite, de gauche, mais c'est plus l'essentiel de mon travail. Ouais.
3: D'accord. Depuis toutes ces années, depuis 8 barrés, par exemple, hein, l'album, c'est le deuxième album, hein, celui-là, 8 barrés, c'est ça en 95.
4: Ouais.
3: Quel est le chemin parcouru? Qu'est-ce que tu retiendrais de toutes ces années de carrière?
4: Ah, un chemin ininterrompu en fait,
3: ouais, bah
4: parce que les artistes ils passent en dessous du niveau de la mer ou au-dessus, donc les gens en entendent parler plus ou moins. Et puis moi en plus je suis à cheval sur plusieurs territoires, donc des choses qui ont marché d'un côté n'ont pas marché de l'autre, des choses qui n'ont pas marché en France ont marché au Canada, donc j'ai toujours continué à sortir des albums et à faire beaucoup de concerts derrière. Ma vie a toujours été là-dedans. Et j'ai un autre métier qui est celui de producteur, donc je suis aussi un rat de studio. Et mon emploi du temps est très très très rempli. Ouais.
3: Une vie complète, quoi.
4: Ouais, une vie complète, mais bon, moi je j'ai pas honte de dire que je suis débordé, mais que j'aime ça, quoi.
3: Là, la tournée, normalement, elle est censée s'arrêter quand, celle-ci ?
4: Eh bien, on va finir par une date parisienne début décembre, je pense.
3: Et
4: voilà.
3: Après, le futur proche, l'écriture.
4: Ah bah, je suis déjà sur le suivant.
3: D'accord.
4: Ah, on est obligé de vivre un album en avance. Ah oui, parce que quand un album il sort, pour nous, il est déjà vieux. Ah oui. On le vend comme une nouveauté, mais parfois il a un an et demi. Les morceaux ont été essayés longtemps avant, ils ont été enregistrés, ils ont été mâchés, ils ont été digérés.
3: Et on passe
4: et oui, donc forcément, c'est toujours le. Un instant T, c'est un polaroïde d'un moment de la vie. Et puis, mais une fois que c'est figé dans le temps, nous, on est déjà en avance.
3: Ouais,
4: et
3: du coup, est-ce qu'on se dit, quand l'album est sorti, qu'il y a un décalage, est-ce qu'on, quand on réécoute, on dit, ah, ça, je ferai plus ça maintenant, je le ferai différemment, ou d'autres inspirations aussi?
4: Ça m'arrive d'écouter des choses que j'ai faites il y a 20 ans avec un regard amusé, mais je sais que j'étais à fond. Donc j'ai pas, donc ça vit bien, donc j'ai pas de regrets.
3: Ouais, c'est ouais. Ça.
4: Si on est à fond et si c'est fait sincèrement, il y a pas de regrets, évidemment, mais je pense que demain je ferai les choses différemment d'aujourd'hui. C'est inévitable. J'ai la prétention de me coucher moins bête tous les soirs.
3: Comme
4: donc
3: tout le monde,
4: oui, j'ai forcément appris. Ouais, j'ai forcément appris des choses dans la journée. Donc, effectivement, déjà un an après, j'aurais peut-être fait les choses différemment. Ouais. Mais je considère, par contre, quand je regarde un album, je regarde une photo d'un moment donné. Donc, j'ai pas le jugement.
3: Ouais, bien sûr. Ouais. Donc là, c'est toi qui écris, qui a déjà écrit les prochaines chansons. Qu'est-ce qui t'inspire en ce moment dans ce super monde génial?
4: Là, il y a une actualité qu'il ne faut peut-être justement pas laisser prendre trop le pas sur, parce que il y a des choses qui sont un peu éphémères, je trouve, qui se passent en ce moment. Il y a un peu un zapping des choses en ce moment. C'est pas une période stable, donc je sais pas s'il faut trop s'appuyer.
3: Pas trop se faire influencer. On peut écrire des choses complètement différentes, bien sûr.
4: Ouais. Je trouve que il y a danger à coller à l'actualité en ce moment, parce que justement on n'a pas de recul sur tout ce qui se passe, je trouve. On peut voir des grandes tendances mondiales, on peut voir beaucoup de choses comme ça, mais où ça va finir, personne n'en sait rien. Est-ce que les quelques débiles qu'on observe sont toujours au pouvoir dans 5 ans? Donc bon, je sais pas, faut voir.
3: D'accord, mais ça joue pas trop sur l'écriture, quoi.
4: Peut-être sur le mood général doit quand même voilà, moi aussi je paye mon essence beaucoup plus cher que normal, oui. Mais je peux dire que les tournées, on est impacté, hein,
3: c'est clair, hein.
4: Le gasoil, on cherchait total quand même, hein.
3: Ouais, bien sûr. Forcément, hein. Forcément.
4: Bon,
3: en tout cas, tout se passe bien. Et puis, voilà, la fin de la tournée en décembre, on rattaque sur un nouvel album. Ça, c'est plutôt cool, quoi.
4: Oui. La vie, c'est le mouvement, de toute façon.
3: On va écouter enfin l'interview. Je n'ai jamais vu personne. Est-ce que tu peux nous en parler de ce titre, nous dire quelque chose dessus?
4: Ah, alors, ce titre, en fait, c'est marrant parce que le refrain date de l'époque d'Aaron Elifez. Il est écrit par Alain Filippi.
3: Ah, d'accord. Ok.
4: Ouais. C'est marrant parce qu'on avait écrit ça il y a très longtemps, qui est décédé depuis, hein, qui est la mère de ma fille, et on avait écrit ça il y a très longtemps, et elle avait écrit ces quelques mots, je n'ai jamais eu personne, hein, et j'avais fait le refrain dessus, j'avais fait la musique dessus, et puis ce truc est resté dans un tiroir 25 ans. J'ai toujours pensé que c'était un grand refrain, et puis... voilà, j'avais dit, il faudrait qu'il fasse des couplets là-dessus, hein, et ça s'est jamais fait. Et donc là, je l'ai ressorti, je l'ai donné à mon ami et génie de l'écriture, Pierre-Yves Lebert, et je lui ai dit, tiens, fais des couplets. donc il est co-signé, Alain Filippi, Pierre-Yves Lebert au texte, ouais.
3: D'accord. Bon, donc c'est une belle histoire quand même.
4: C'est là, une boucle, oui, c'est marrant. Ouais, c'est marrant. Je ne sais pas s'il y a d'autres gens qui sont décédés ont sorti un disque récemment, mais je ne sais pas.
3: D'accord. Ok. Bah merci beaucoup, Daran. On vous souhaite bien sûr une belle fin de tournée, même s'il y a encore du temps. Une belle soirée, bien sûr, à Alençon, à la Luciole, hein, le samedi 30 mai, avec un maximum, maximum de gens, voilà, pour profiter.
4: Ouais, j'ai hâte. Ouais.
3: Et puis, bonne continuation et à bientôt peut-être.
4: Merci, à bientôt. Au revoir.

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2: Bonjour à tous et à toutes, bienvenue sur Fréquencier. Aujourd'hui, dans On se dit tout, on a trois internes avec nous, trois élèves à internat qui font partie du CVL. Alors, je vais vous laisser vous présenter. On va commencer en sens inverse, tiens, cette fois-ci.
4: Bonjour, moi c'est Arwen et du coup, je suis au CVL et je suis en première au lycée Paul Scarron.
2: Ok. À côté, on a.
5: Du coup, moi c'est Camille, bah pareil, je suis au CVL et en première aussi.
2: Ok. Ensuite.
6: Et moi c'est Zoé, donc je suis en classe de terminale et aussi membre du CVL, vice-présidente du CVL.
2: Oui c'est ça, vous avez des postes dans le CVL.
6: Ouais.
2: Vice-présidente et les filles juste...
4: Membre,
2: c'est ça. Ouais. CVL, on explique ce que c'est pour les auditeurs qui connaissent pas, qui sont peut-être loin du milieu lycéen.
6: C'est le conseil de vie lycéenne, donc c'est un peu comme un petit groupe de personnes qui organisent des événements pendant l'année. Donc par exemple, cette année, on a déjà fait le carnaval.
4: Et le CIDACTION.
2: CIDACTION,
6: et ouais. Le CIDACTION, ouais, et le CIDACTION.
2: On va revenir justement sur les événements qui sont faits. Alors, comment déjà le CVL est choisi? Comment ça s'organise, ces choses-là?
4: Est-ce que c'est des élections à la base ou pas? Parce que là, il n'y en a pas eu, mais...
6: Normalement, c'est des élections.
4: Normalement, c'est des élections, mais là, je crois qu'on a eu une petite baisse de...
2: qu'il y a besoin de voter... S'il y a trop de candidats.
4: C'est ça, mais là on avait tout pile le bon nombre, je pense, parce que tout le monde a candidaté et tout le monde a été pris. Donc...
2: C'est ça. C'est comme pour une liste à la mairie, on va dire, pour que les gens se représentent, en plus vu que les municipales viennent de passer. Je pense qu'il y en a pas mal qui ont l'image en tête. Et donc c'est une liste de candidats. Alors il n'y en a pas forcément un qui veut être président, ça se vote ça après, justement, à la première réunion. Et tous les lycéens sont amenés à voter pour chaque membre ou pour la liste complète?
4: J'avoue, je ne sais pas du tout comment ça se passe.
2: Je ne sais plus, je ne me rappelle plus exactement.
6: Luzel.
2: Je crois qu'elle n'a pas l'information de plus. Je ne sais plus. Il me semble que vous avez la liste avec tous les noms et que vous pouvez barrer des noms si vous n'êtes pas d'accord, je crois.
4: C'est hard de ouf.
2: Je ne sais plus.
6: Moi, quand j'avais voté... Je crois qu'on avait des petits papiers et on devait prendre deux ou trois papiers et mettre les noms de ceux qu'on voulait voir dans le CVL.
2: Ah.
6: Et ceux qui avaient le plus de voix, ils s'étaient pris.
2: Ok. Vous êtes combien au CVL cette année?
6: On est 10 titulaires et 10 suppléants.
2: Oui.
6: Donc 20.
2: Donc 20. Oui, il y a forcément des suppléants. Pourquoi que les titulaires ne peuvent pas venir? Et les suppléants sont invités quand même à chaque fois aussi, je crois. Je ne sais plus. Oui, oui.
6: À quoi?
2: Aux réunions du CVL.
6: Normalement, c'est le suppléant vient quand le titulaire peut pas.
2: Oui. Ok. Donc, 10 titulaires, 10 suppléants, tout ça, c'est élu généralement assez tôt dans l'année pour que justement, assez vite, on puisse organiser des choses avec le CVL. Son membre aussi du CVL, à chaque fois, forcément, le proviseur en tant que chef d'établissement. La CPE. Oui. En tant que CPE du lycée, normal, forcément, c'est elle qui fait la passerelle justement entre le proviseur et vous, donc c'est normal qu'elle soit là. Il peut y avoir des assistants d'éducation. Là, la particularité, c'est qu'on a collège-lycée, donc il y a CVC, conseil de vie collégienne, et CVL, conseil de vie lycéenne. Et donc, sur les années 2, ça se partage aussi sur les deux conseils, pour pas que ça fasse trop doublon, etc. Mais justement, ce CVC et ce CVL permettent aux élèves d'organiser des choses différentes pour le collège et pour le lycée. Alors des fois, il y a des choses en commun, mais ça vous permet aussi, en tant qu'élève du lycée ou du collège, de se distinguer par des activités. Donc au CVL, on disait, vous vous réunissez au début de l'année, et là, se fait tout de suite un planning un peu sur l'année de qu'est-ce qu'on aimerait faire dans l'année.
6: Dans l'idée, oui, tout le monde évoque les projets qu'il voudrait apporter. On en fait une liste, on voit quand est-ce qu'on pourrait les caler, si ça colle avec le planning déjà établi. Et après, dans les réunions d'après, on discute des projets plus précisément et on prépare surtout le prochain.
2: Est-ce que, justement, vu qu'il y a des postes de vice-président, président, etc., qui est président, c'est un élève aussi?
6: Non, c'est le chef de l'établissement.
2: C'est le chef d'établissement qui est président. Donc c'est lui qui préside les séances, du coup. C'est lui qui gère les séances. Quand on dit présider une séance, c'est lancer la séance, déterminer un secrétaire de séance. Dans les conseils, dans les réunions comme ça, il y a généralement toujours un secrétaire, un président, quelqu'un qui note, quelqu'un qui va proposer des choses, et puis après c'est des temps de parole avec tout le monde. Ici à Ascaron, du coup le CVL organisait, vous le disiez, le site d'action notamment. On peut faire un petit mot là-dessus, même si là c'est dans l'ordre chronologique, c'est un des derniers trucs qui est arrivé. Site d'action, alors comment ça se passe?
4: Bah, le site d'action, ça s'est passé en février.
6: Ouais.
4: En février.
2: Mars.
6: Mi-mars.
2: Ouais, c'était mi-mars.
4: Ok, bah en mars. Et ça s'est passé sur deux journées et une demi-journée, donc du lundi au mercredi. Et il y avait un stand géré par les élèves du CVL ou certains élèves bénévoles qui n'étaient pas au CVL parfois, il me semble. Ou alors ça a dû arriver.
2: En cas de besoin, oui.
4: En cas de besoin, on peut demander, je crois. Enfin, en tout cas, c'est déjà arrivé.
2: Pour que le stand reste ouvert.
4: Voilà. Et donc, il y a des élèves qui gèrent le stand et il y a des choses à vendre. C'est de la nourriture, souvent, ou à boire. Et il y a aussi des goodies du site d'action. Et ben, voilà, c'est pour récolter des fonds, du coup, pour la cause du site d'action tous les ans. Mmh. Et voilà.
2: Est-ce que, par hasard, vous avez eu les chiffres de cette année ou pas encore?
6: Non.
2: Non, il faudra qu'on fasse le point d'ailleurs là-dessus de...
6: Ouais.
2: C'est pas mal qu'on ait les petits chiffres de cette année. Je crois que ça, c'était pas mal, ça a bien vendu. Vous qui vous occupiez du stand de temps en temps, ça, vous avez pas mal vendu, je pense.
4: Ah oui, on a bien vendu, surtout pendant les récréations. Mm-hmm. C'était un peu compliqué parfois.
2: Bah oui. Oui, bah c'est un peu une gestion de rush.
4: C'est le rush, il était...
2: Oui.
4: Il était compliqué.
2: Bah oui, oui, oui, parce que plus maintenant vous proposez aussi à manger, donc à manger des gaufres. Oui. C'est plus loin préparé, mais du coup, il y en a plus à commander, etc. Ça marche bien, donc tant mieux en vrai, tant mieux que ça marche bien.
4: Oui, tant mieux.
2: Ok, donc site d'action, et donc tout ça, c'est reversé au site d'action, qui est une association qui œuvre pour la lutte contre le sida, la recherche, etc. Mais là, c'est pas mal, je pense que la date était bien choisie. C'était pratique. En plus, il y avait les Erasmus italiens, hein, je crois, que, donc ça, peut-être que ça a aidé un petit peu. Est-ce qu'ils ont pu dépenser, je sais pas, mais...
6: Ils nous ont rien acheté.
2: Ah mince. Les rats, non, je rigole.
6: Ils ont quand même demandé, c'était gratuit en passant.
2: Ils ont tenté. Est-ce que, je ne sais pas s'ils connaissent le site d'action, s'ils ont un...
4: Je ne sais pas si ça existe dans les autres pays.
2: Je ne sais pas, oui.
6: Je ne sais pas si le sida, ça existe dans d'autres pays.
2: Alors si, le sida existe dans d'autres pays, mais je ne sais pas s'il y a des associations... Enfin, il y a certainement des associations qui font ce travail de collecte pour la recherche, etc. Mais je ne suis pas sûre que ça s'appelle aussi site d'action, que ce soit la même chose. Est-ce que vous souvenez de combien on avait récolté l'année dernière?
4: Moi, j'y étais pas, donc j'ai pas eu de chiffres.
6: Et pour moi, ils ne nous donnent pas les chiffres.
2: Il y a certainement eu des articles en plus de presse disant... Moi, je sais qu'à l'époque, il y a une année où j'étais au lycée, où on avait dépassé les 1000 euros. C'était notre objectif, du coup, chaque année, de dépasser les 1000 euros. Parce que, mais en même temps, alors, il y avait une génération qui avait un peu triché. Enfin, triché. C'était, on avait vraiment récolté de l'argent, mais c'est juste qu'il y avait des élèves qui avaient ramené leur console de jeux vidéo pour proposer des matchs de foot en jeux vidéo contre genre, un lycéen contre un collégien. Et tu payais 5 euros ta partie. Et ça durait 4 minutes, je crois. C'était hyper court, mais du coup, ça marchait. Ça marchait du feu de Dieu. En C1, ouais, dans la salle qui donne... Il y a eu ça une année, parce qu'après, je crois que ça a été le bazar, évidemment, à gérer. Donc, ça a duré qu'une année, je crois. Mais ça a permis de faire pas mal de récoltes. Oui. Ça avait bien marché. Parce qu'il y a le jeu vidéo, forcément, tout le monde aime bien. Et donc, ça avait bien marché. Bref. OK, donc, site d'action, ça, c'est quelque chose qui marche bien. Et je crois que, oui, généralement, dans la moyenne, on est sur 700-800 euros de dons. Ce qui est quand même remarquable, hein, parce qu'on a 520 élèves, je crois, si je ne me trompe pas, quelque chose comme ça. Donc, si on fait la moyenne, ça veut dire que chaque élève dépense un peu plus d'un euro pendant ces 3 jours. Et c'est pas rien. Parce que, comme on dit, chaque fois... Si on pouvait donner 1 euro, si tout le monde pouvait donner 1 euro, ça ferait pas mal avancer la cause. Et donc voilà, on est à peu près là-dessus en moyenne. Donc c'est pas mal du tout. Vous pouvez vous féliciter de ça déjà, parce que c'est pareil, c'est pas évident en plus à tenir. Bravo.
4: Un plaisir.
2: Parce que alors c'est une professeure qui gère les stocks de nourriture à aller chercher, je crois.
6: Ouais.
2: C'est ça. Mais c'est vous qui gérez le stand. Après l'organisation du stand, c'est vous qui gérez tout de l'installation à la désinstallation. Et donc ça, franchement, bravo à vous. Autre événement organisé, on disait le carnaval. Mm-hmm. Si on remonte justement dans le temps, carnaval, comment ça se passe là aussi pour carnaval? Parce que c'est, là, pour le coup, c'est le CVL, je crois, qui pose la date du carnaval. C'est pas le CVC. C'est après, on voit avec le CVC si c'est dispo, mais généralement, c'est plutôt le côté CVL qui pose d'abord la date.
4: Mais je crois que c'était pas longtemps avant le SIDAction. Cette année, c'était en fin février aussi.
2: C'est ça. Enfin, c'est vrai que ça fait quelques années maintenant que c'est le vendredi des vacances de février, je crois. Avant, c'était en avril, à une époque.
6: Ça fait tard, avril.
2: Bah ouais, c'est pour ça que ça a été décidé, je crois, de mettre plutôt aux vacances de février. Mais je pense qu'il y a une époque où c'était avril, dans l'idée de peut-être il fait beau, peut-être on peut faire dehors. Mais en fait, finalement, il fait jamais très très beau à Sillé, donc...
4: L'année dernière, il a neigé pendant le
2: L'année dernière, il a neigé carnaval. Pendant le carnaval. C'est vrai, c'est vrai. Du coup, on perdait des gens parce qu'ils allaient regarder la neige qui tombe. Un carnaval, en quoi ça consiste? C'est assez simple. Hein. C'est une date qui est posée. Vous pouvez vous déguiser toute la journée, si je ne dis pas de bêtises.
6: Oui.
2: Vous pouvez donc arriver le matin déguisé. Les thèmes sont soit solo, soit par petits groupes, soit même par classe.
6: Oui. Oui.
2: Au lycée, ça se fait souvent par classe. Au collège, ils ont un peu plus de mal, mais au lycée, ça se fait souvent par classe. Et surtout, le gros de la journée, c'est le spectacle.
4: Le spectacle,
2: comme on dit, le concours. Qui se tient maintenant de 15 à 17, justement. Comme ça, après, vous partez en vacances là-dessus, tout excité du carnaval. Et donc, sur ce spectacle de 2 heures, s'enchaînent plein de petits spectacles par groupe. On commence généralement par les plus jeunes et on finit par les terminales. On finit par les professeurs même. Oui. On finit par les professeurs parce que les professeurs mettent la main à la pâte aussi. Et c'est ce qui est encore plus rigolo. Vous me coupez hein, si je dis des bêtises, hein, si jamais.
4: Non, tout va bien.
2: Si vous voulez ajouter des choses. Comment ? On commence par les surveillants. On commence par les surveillants, oui, c'est vrai, on commence pas par les plus petits. Enfin, les plus petits, les sixièmes. Il faut qu'on arrête de les appeler les petits, c'est un réflexe, mais c'est vrai, il faut éviter. Oui, on commence par les surveillants. C'est les surveillants qui ouvrent le bal, comme ça, après, on peut passer à d'autres postes. Moi, je passe au DJ. On va dire ça comme ça. Et donc, oui, chacun prépare ses spectacles. Généralement, c'est secret. Tout le monde garde son truc secret, ce qui fait que cette année, on a eu 4 mariages. Je me suis dit, d'ailleurs, cette semaine, je fais la remarque avec les collègues que ça aurait été hilarant qu'il y ait un groupe qui fasse 4 mariages pour une lune de miel, une parodie de 4 mariages pour une lune de miel.
4: Super drôle.
2: Et que du coup, ça rappelle les couples de chaque mariage. Avec des extraits, ça aurait été hilarant. Bref.
4: Moi, je voulais dire que je trouve qu'en général, les terminales, c'est un peu le clou du spectacle aussi, parce que vu que c'est leur dernière année, ils mettent le feu un peu. Ils donnent tout pour leur année et c'est très beau à voir et ça fait chaud au cœur de voir qu'ils se mettent tous à fond et tout.
6: C'est parce qu'on se bat pour la victoire.
2: Il n'y a que la victoire. Alors qu'il n'y a rien à gagner.
6: Oui.
2: Parce qu'on va expliquer un petit peu ce que vous avez fait avec vos classes cette année. Vous êtes dans la même classe, Arwen et Camille,
4: non,
2: ou pas?
4: Mais ils ont rien fait avec leur classe. Nous, on a fait un truc.
2: Ok. Est-ce que tu as fait quelque chose quand même avec un groupe ou pas du tout?
5: Oui, du coup, j'ai rejoint la classe de Arwen parce que notre classe, ça a été pas très...
2: Oui.
5: On a tenté, mais bon. À quoi?
2: Ça arrive parfois. Alors, Arwen, du coup, c'était quoi votre classe? Qu'est-ce qu'ils ont fait?
4: Alors, nous, c'était... Notre professeur principal d'ailleurs qui jouait une fille qui s'endort et elle fait les rêves et les cauchemars et il y a plein de rêves qui se suivent et il y a un bout de notre classe qui a fait un truc super génial, ils avaient fait un repas de famille en pièces de théâtre limite et c'était vraiment très très très bien et à la fin on a une danse en commun tous ensemble, voilà.
2: De mon souvenir, le seul truc dommage sur ce repas de famille, c'est qu'on n'entendait pas, parce qu'il y a tellement de bruit dans le hall, qu'on n'entendait pas très bien ce que disaient les gens, alors que ça avait l'air d'être bien joué.
4: C'était super bien joué, c'était vraiment très drôle.
2: Et il y a eu un peu de trop de blagues, enfin trop de blagues, mais je comprends. Je pense que votre professeur vous a dit, vous pouvez m'appeler par mon prénom pour le sketch, et du coup, il y a eu un peu abus.
4: C'est possible, c'est très possible.
2: J'ai vu des moments où j'étais, c'était pas nécessaire de répéter son prénom. Mais c'est juste forcément si on vous donne
4: l'opportunité
2: de
4: la
2: nous
4: perche.
2: Tutoyer, enfin les surveillants vous nous tutoyez évidemment, mais les professeurs généralement vous les tutoyez pas, vous les appelez pas par les prénoms.
4: C'est ça.
2: Mais en même temps vous avez réussi aussi une fois que le sketch est terminé, c'est votre professeur.
4: Oh bah oui, bien sûr.
2: Il n'y a pas de souci là-dessus. Mais c'est marrant, enfin justement le comique de répétition comme on dit.
4: Exactement. C'était prévu.
2: C'était prévu. Et alors toi Zoé, du coup c'était quoi le sketch dans ta... Enfin les sketchs, le spectacle entier d'1h25.
6: C'était un zapping TV.
2: Un zapping TV?
6: Ouais, avec plusieurs émissions, on a eu Koh-Lanta, The Voice, Un dîner presque parfait et des pubs.
2: Et des pubs, oui, ouais. C'est vrai.
4: C'était génial, la pub sans les cheveux du monsieur. J'ai beaucoup aimé.
2: Une pub pour du shampoing qui fait perdre les cheveux, non, je sais plus, c'était... Ou l'inverse, non, il était chauve et ça lui faisait pousser des cheveux.
6: Ça lui a fait pousser les cheveux.
2: C'était ça, ça lui faisait pousser des cheveux. Non, franchement, moi je me suis bien amusée à regarder vos sketchs juste en mode « Ah, ça va sonner dans très peu de temps et il faut qu'on finisse ». C'est le seul truc dommage, c'est que des fois, il faudrait qu'on arrive à caler les tempos, enfin... Que vous me disiez exactement combien de temps vos sketchs vont durer pour qu'on puisse nous tout bien caler. Mais franchement, vous gérez aussi là-dessus, c'est trop bien. Et donc, qui a gagné ce carnaval cette année?
4: C'était les terminales.
6: Les TB.
2: Les TB. Et toi, tu es en TA? Non, c'est les premières.
6: Je suis en TC.
2: T'es en TC. C'est pas des premières qu'on gagnait?
4: Non, c'était les terminales. Ouais, c'est ceux qui avaient fait la machine à voyager dans le temps avec. Enfin, pas la machine, mais.
2: Ah oui!
4: Qu'on une fait boîte au trésor avec les différentes époques et tout. C'était mignon comme
2: ouais,
4: truc.
2: Bah ouais.
4: Mais je ne remets pas en cause ton non, spectacle. Mais c'était super, était très bien.
2: Tout était super, même pareil, les cauchemars, les réveils, tout, c'était très très drôle aussi. Et en plus, quand il y a des professeurs avec vous qui jouent le jeu, ça rend le truc encore
4: c'est
2: plus
4: trop
2: pépite. C'est trop trop bien. Eh bien écoutez, bravo pour ce carnaval du coup.
4: Merci.
2: Pas trop déçu quand même d'avoir perdu.
6: Bon, on va pas revenir dessus, c'est bon, je pense. On a fait le tour.
2: Ok. On sent que la plaie est ouverte. On sent que la plaie est ouverte. Autre événement, n'empêche, un peu géré par le CVL de loin, c'est aussi les fêtes des internes et des terminales.
6: Oui.
2: Ça reste le CVL qui cale la date. Oui, qu'est-ce que gère le CVL en particulier sur la fête d'internes? Tu sais pas?
6: Bah, le CVL, pas grand-chose. C'est plutôt les internes.
2: Oui. Et les internes au sein du CVL, peut-être surtout qui gère ça. Mais je sais que oui, ça passe surtout par caler la date. En fait, c'est surtout ça, hein, c'est faire un planning sur l'année pour qu'il y ait des choses ponctuellement, qu'il n'y ait pas tout la même semaine, puis plus rien pendant 6 mois, que vous ayez des activités quand même à faire. Autre fête en approche, c'est la fête des terminales.
6: Oui.
2: Je
6: ne
2: sais pas si vous avez eu la date, vous.
6: Non, pas encore.
2: Ok. Mais voilà, ça ce sera aussi calé, je pense, avec le CVL. Ou... C'est, généralement, voilà, le CVL sert à faire aussi un calendrier de l'année des événements. Est-ce qu'il y a d'autres choses qui sont parfois gérées par le CVL mais qui ne sont pas forcément des événements? Oui.
6: Bah, on a eu Octobre Rose.
2: Oui, tout à fait.
6: Et la Journée sans sac.
2: Et la Journée sans sac, tout à fait. Alors, Octobre Rose, qu'est-ce qui est fait pour Octobre Rose dans l'établissement?
6: On invite les gens à porter une petite touche de rose. Mm-hmm. Et comme ça, après, quand j'en crois, je les prends en photo et je fais un petit post sur Insta.
2: Ah oui, je ne savais pas ça. Je savais qu'il y avait la photo générale avec tout le monde, mais je ne savais pas que toi, tu faisais un petit post Insta avec ça sur le compte du CVL,
6: ouais,
2: ça.
6: Il y a un compte Instagram pour le CVL.
2: Ok, mais c'est très bien ça comme initiative. Et puis, le commun des mortels, une touche de rose, ce n'est pas difficile à faire.
4: Oui, ce n'est pas compliqué. Pas pour les internes.
2: Oui, parfois. Oui, bah faut prévoir, faut être prévenu à l'avance.
4: Faut être prévenu à l'avance
2: pour pouvoir prendre dans la valise ce qu'il faut. Et puis bah c'est toujours bien aussi, ça fait parler aussi de la cause justement qui est la lutte.

0: chose, et tu disais aussi journée sans sac. Alors là, ouais. Tout autre chose, là, il n'y a pas de lutte particulière, c'est juste, ça fait partie des trends, comme on dit, des choses qu'on a pu voir sur les réseaux, et on s'est dit, ça pourrait vous amuser de le proposer.
1: On a vu des choses très drôles pendant la journée sans sac.
0: Ouais, alors tiens, alors journée sans sac, du coup, le concept...
1: La journée, on vient sans sac. Sans sac,
0: voilà. On met ses affaires dans d'autres choses qu'un sac. Alors à la base, je crois qu'on voulait être un peu pointilleux et dire pas de sac cabas, pas de sac de sport. Mais bon, après, c'est quand même difficile de vous contredire, enfin de vous dire non, tu rentres pas avec ça, sauf si c'était un objet dangereux, comme une brouette. Enfin, c'est pas que c'était dangereux, surtout que c'était pas pratique pour aller à l'étage, etc.
2: Il y en a
0: une. Oui, il y a un collégien qui est venu avec une brouette. On est en milieu rural, c'était sûr qu'il y en avait un qui allait essayer.
2: Il peut la garer dans le hall en vrai.
0: Bah, c'était resté à côté de la vie scolaire, du coup.
3: Dans
0: la vie scolaire. Ah oui, moi quand je suis passée, c'était à côté.
1: Oui.
0: Qu'est-ce que vous avez vu, oui, comme non-sac rigolo?
1: Bah, moi, je sais pas si c'était rigolo, mais je suis venue avec un plateau du self à la place.
0: Bonne idée.
1: Voilà.
0: Donc, le matin, du coup, au petit-déj, t'as demandé un plateau
1: C'est ça, j'ai pris mon plateau du petit-déj et je l'ai amené avec moi.
0: Bien. Pas pratique, peut-être?
1: Pas du tout pratique.
0: Horrible. Après, tu fais les bras toute la journée.
1: C'est ça.
0: Ok.
1: Dans le casier aussi, c'est pas drôle.
0: Eh, ça rentre pas?
1: Ça rentre pas.
0: Camille, t'es venue avec quoi, toi, ce jour-là?
4: Alors, moi, j'ai pas très bien prévu mon truc. Du coup, je suis juste venue sans sac.
0: Ouais.
4: Je suis juste venue avec mes cours.
0: Oui. Après, je crois que justement, on avait prévu que ce soit un mercredi matin pour que vous ayez moins de cours à transporter. Et toi, Zoé?
2: J'avais une tête d'oreiller.
0: Pratique. Il y en avait pas mal avec la tête d'oreiller, ouais. Je crois. J'en ai vu plusieurs. Et du coup, c'était très rigolo de voir les goûts de draps, enfin, les goûts, les aspects. Parce que les collégiens, c'était beaucoup Hello Kitty, des trucs de collégiens d'enfants, quoi.
2: Fais gaffe.
1: J'ai des draps Cars. Et des draps Pokémon.
0: Ah, c'était stylé. Ok. C'est stylé.
1: Mais j'en ai vu un aussi, pardon, je te coupe.
0: Vas-y.
1: Il y en a un qui avait, comme dans les films, quand il y a les enfants qui partent avec leur bâton, avec le sac.
0: Oui, qui avait un baluchon.
1: C'était
0: ouais.
1: Très mignon.
0: Ouais, Lubin, au collège, avait un baluchon.
1: C'était trop fun.
0: Ouais, ouais.
2: Qui avait un air fryer.
0: Mais non.
2: Si.
0: J'ai pas vu.
2: Dans les mains.
0: J'espère que les parents étaient au courant. Parce que t'imagines, tu veux te faire à manger le midi. Bah, il est où le air fryer? Comment ça, il n'y a plus de air fryer dans la cuisine?
1: Les mecs sont venus avec des boîtes à outils aussi.
0: Ouais, oui, j'en ai vu avec des caisses à outils. J'en ai vu un avec un sac de boxe. Où on met du sable normalement, il lui a mis ses affaires dedans. Des cônes de chantier, évidemment.
1: Oui.
0: Ça, c'est pareil, en milieu rural, c'est facile à trouver.
1: On a une amie qui est venue avec une essoreuse à salade.
0: Oh waouh, bien.
1: Ouais.
0: Bien. Bonne idée aussi, mais qu'ils ont vite regretté les glacières.
1: Ah bah oui.
0: Très très lourd. Donc, c'est rigolo, c'est bien pensé, mais c'est très très lourd. Finalement, c'était pas pratique. En plus, c'est souvent des sixièmes, et donc les pauvres, la glacière fait un tiers de leur taille.
1: Il y avait aussi un caddie Super U, mais les petits caddies Super U.
0: Oui.
1: Ah, il y en avait un.
0: J'ai entendu parler de ça. Je l'ai pas vu, mais j'en ai entendu parler.
1: Je sais pas d'où il l'a sorti, mais.
0: On sait pas. Alors,
2: du Super U.
5: Il a demandé directement au Super U s'il avait le droit de l'emprunter pour cette journée-là.
0: Bon, tant qu'il le rend après, je pense qu'ils ont été d'accord. Du coup, s'il l'a amené, de toute façon, c'est qu'ils ont été d'accord.
1: S'il l'a volé.
0: Non. On a confiance en nos élèves, c'est des gentils. Ils ne font rien de mal dans la vie. Ils font que des choses bien. Qu'est-ce qu'on a vu d'autre dans cette journée sans sac? Je réfléchis, je me rappelle plus.
2: Il y avait des gros cartons. Il y en a un qui avait ramené un carton de tondeuse, je crois.
0: Ah oui.
2: Ou des broussailleuses.
0: Ok. Mais de quoi, ouais, gros cartons, ouais. Alors vous êtes interne, c'est ce que j'allais dire dans les bus, comment ça s'est passé, mais vous êtes interne, donc...
1: Mais justement, je me demandais aussi comment la brouette a pu passer si le garçon a pris le bus.
0: Je crois que ses parents l'ont déposé.
1: Ah ouais, je pense qu'à ce moment-là, ils n'ont pas trop le choix.
2: Dans la soute. Vous pouvez m'ouvrir, s'il vous plaît.
0: Je peux mettre ma brouette dans votre soute. Parce qu'en plus, il est du village d'à côté, donc à la limite, quand ce sera un habitant de Sillé,
1: ouais,
0: il est peut-être venu avec, mais là, je sais qu'il habite dans un autre village, donc ouais. Je ne sais pas comment il s'est organisé exactement, je pense que c'est les parents qui l'ont déposé. Donc oui, journée sans sac, journée octobre rose. Est-ce qu'il y en a d'autres de prévues là d'ici la fin de l'année? Des journées comme ça?
1: Je crois pas.
2: Il faudrait qu'on fasse une réunion. On fait pas beaucoup de réunions quand même.
1: C'est vrai. Ouais.
2: Mais il faut qu'on recale une réunion. On avait évoqué d'autres projets, mais il faudrait les mettre en place.
0: Mm-hmm. Et là, après, fin d'année va vite arriver.
2: Non, c'est à peu près un petit coup sur la tête. On avait prévu un projet, le talent show. On a fait des auditions.
0: Oui, c'est vrai.
2: Gros
0: oui, c'est vrai qu'ici, oui, on a

0: Mais on avait voulu faire ça, en effet. En effet, on a proposé, enfin, le CVL a proposé un talent show après le carnaval, enfin, pas après le carnaval, mais je veux dire 2 mois après, au vendredi qui suivait, enfin, aux prochaines vacances qui suivaient, le vendredi 10 avril. Et malheureusement, on n'a pas eu assez d'inscriptions.
1: Ouais.
2: Il y en a eu. Est-ce qu'il y a eu des inscriptions ?
1: Il y a eu une personne qui est passée. Voilà.
2: Oh ouais. Non, c'est triste.
1: Oui, ils voulaient, mais ils ne sont pas venus nous voir, donc on ne pouvait pas.
0: Mais ouais, en fait, on s'était dit, oui, il faut mettre en place des auditions parce qu'il faut quand même qu'on trie un
1: trop
0: petit
1: de
0: peu.
1: Monde.
0: On s'est dit, oui, si ça dure 5 minutes et qu'ils sont 20, bah, ça nous prend déjà 2 heures, le temps de lancer, etc., d'organiser, etc. Et puis au final, malheureusement, on n'a eu personne. Alors, il faudrait qu'on arrive à comprendre pourquoi. Parce que je pense que l'idée n'est pas mauvaise en soi.
2: Oui, c'était bien, peut-être juste une honte. Les gens, ils avaient trop peur de se dire, oui, je vais faire ça devant tout le monde.
1: Je pense qu'ils étaient mal informés aussi. On aurait dû faire passer par les délégués de classe.
3: Bah, c'est des retours que nous, on a eus en tant que surveillants. C'est que justement, en fait, ils n'étaient pas forcément au courant. Mm-hmm. Ils ont été au courant vraiment de dernière minute. Donc, en fait, pour préparer quelque chose, bah, c'est pas possible.
0: Ouais. Certains avaient peur qu'on ne prenne pas et pensaient que ça allait faire doublon avec le carnaval.
1: Non, ils pensaient que c'est...
0: Il y en a pas beaucoup, mais je sais que je l'ai entendu certains dire, bah, pourquoi faire ça en plus du carnaval ?
3: Mais après, il y a pas mal.
0: J'essaie d'expliquer, de dire que c'est deux choses différentes. Enfin, l'idée, c'est que ce soit assez différent, justement.
3: Ouais, il y a plusieurs élèves qui étaient vraiment déter à le faire et c'était chouette de voir ça. Et en plus, ça aurait pu faire participer aussi la classe orchestre du collège.
0: Tout à fait.
3: Qu'on voit pas tant que ça, malheureusement, parce qu'on n'a pas trop d'événements pour. Mais voilà.
0: Tout à fait. À voir si on. Bah, je pense que d'ici la fin d'année, ça va être compliqué. Oui. Ça va être trop serré pour caler quelque chose.
2: Surtout avec les épreuves de brevet et de bac, hein, ça va peut-être être chaud.
1: Il faut toujours faire quelque chose.
2: Oui.
0: Oui. Mais on t'invitera, Zoé, s'il y a un talent show l'année prochaine. Tu feras l'animation ?
1: Avec plaisir. Petite Corée.
0: Tu feras, comment on dit, Nikos Aliagas, qui présente entre chaque spectacle. Et donc, justement, pour vous remercier de toutes ces choses qui sont organisées par le CVL et le CVC. Cette année, je crois que c'est la première fois que ça arrive. Hein. Je ne sais pas si, de mon souvenir, c'est la première fois que ça arrive. On s'est dit qu'on allait vous offrir une petite journée. Alors, on est parti au Futuroscope, du coup, en parc d'attraction. Ça, en fait, pour tout vous dire, on y avait pensé dès le début de l'année.
2: C'est vrai.
0: Bah oui, parce que ça s'organise, ce genre de choses. On ne peut pas prendre les billets en dernière minute. Donc, dès le début de l'année, on s'est dit ce serait bien de les remercier, les élèves qui s'investissent, parce que ben, c'est vous qui faites vivre un peu l'établissement aussi. On peut pas compter que sur les événements des professeurs. Les professeurs font ce qu'ils peuvent, mais eux, leur base, leur travail, c'est à la base, c'est de donner des cours, c'est pas d'animer l'établissement. Et donc, je pense aux professeurs, mais je pense évidemment aussi à tout autre métier qui travaille avec vous. Et donc, c'était l'idée, c'était de dire, ben voilà, vous passez du temps, vous investissez.
2: Oui.
0: Dans ces choses-là. Et donc, ce serait bien de vous remercier, de vous offrir un petit cadeau, un petit truc. Et donc, on s'est dit, bah, plutôt que vous offrir un cadeau, un objet, bah, passer un moment entre vous, ce serait plus sympa. Alors, on a hésité. Alors, il y a un moment donné, on s'est dit, peut-être on les emmène à l'Assemblée nationale.
2: Nous, on s'est kiffé.
0: Pas sûr que ça intéresse tout le monde. Toi, tu penses que tu aurais aimé, Erwan?
2: Moi, j'aurais kiffé. Je sais que mes amis auraient kiffé.
0: Ouais.
1: Bah, c'est bien, mais.
2: Mais ça plaît pas à tout le monde. C'est sûr que ça plaît à une minorité, quoi.
1: L'Assemblée nationale, c'est quand même, pour moi, vachement en dessous du Futuroscope.
0: Bah, c'est pas du tout le même. En fait, l'objectif est pas le même, du coup. Ouais. En fait, quand on organise une sortie avec un établissement scolaire, il y a toujours objectif premier que ce soit pédagogique. C'est sûr. Mais assez vite, on s'est dit oui, mais en même temps, là, c'est aussi justement pour les remercier de s'investir. Et donc, peut-être qu'il faut plus faire quelque chose qui va intéresser tout le monde, qui va donner envie à tout le monde. Et donc, c'est fait le choix du parc d'attraction. Et Futuroscope, ça s'est fait parce que je crois qu'au niveau des distances, c'est le plus pratique pour nous et le plus attrayant quand même pour vous. En plus, qui permet d'être ouvert pas trop tard dans l'année, donc on pouvait y aller là au mois de mai. Et donc, à l'heure où on enregistre, c'était hier.
2: Exactement.
0: Ouais. C'est pour ça qu'on est un peu fatigué. La journée était longue. Mais on a échappé la pluie, du coup.
2: Oui, tout juste.
0: Ouais, ici, il n'a fait que pleuvoir toute la journée, je crois. Et nous, on a eu plutôt beau.
2: On a eu soleil une bonne partie de la journée, oui. Mm-hmm.
0: Et donc, c'est une journée aussi que vous avez passée avec des collégiens. Alors, je pense que vous êtes restés entre vous, les lycéens, et les collégiens entre aussi. Oui. Mais dans le bus, vous étiez mélangés. J'ai vu qu'il y avait quelques collégiens qui étaient avec le fond du bus à faire, pas la fête, mais s'amuser gentiment dans le fond du bus. Est-ce que vous aimeriez qu'il y ait plus de choses entre collégiens et lycéens qui vous mélangent un peu plus ?
2: Bah, c'est toujours un truc à apprendre en soi, c'est pas une mauvaise chose et ça permet peut-être même de créer des liens avec les collégiens. C'est vrai qu'on se voit pas beaucoup, donc si on peut créer des liens et potentiellement se faire des amis, bah, tant mieux. Puis on n'est pas beaucoup au CVL par exemple, alors qu'il y ait 10 collégiens de plus, ça va pas nous tuer honnêtement. Donc.
0: Quand vous organisez quelque chose, c'est vrai que là, à chaque fois, c'est... Alors jusqu'ici, c'était souvent le CVC, il a rené un peu de ses cendres cette année. Il a été créé il y a une époque, mais ça faisait longtemps qu'il n'avait pas fait eu grand-chose de fait. Donc là, ça rené un peu de ses cendres. Forcément, ça met du temps à se mettre en place vraiment, mais il y a des choses qui sont faites quand même et on les salue aussi. Donc souvent, c'était le CVL qui organisait des choses pour tout l'établissement. Et les collégiens en profitaient, quoi, un peu. Mais vous, ça vous va, du coup, d'organiser des choses en commun. Peut-être que ce serait pratique, peut-être une fois dans l'année, de réunir tout le monde ensemble pour... Parce que souvent, on attend qu'il y ait une réunion de passer d'un côté pour donner les infos à l'autre réunion.
2: Bah oui, c'est pas dérangeant. Enfin, après, avoir, du coup, avec tous les emplois du temps, ça va peut-être être plus compliqué.
0: Oui, c'est
2: mais...
0: ça, peut-être pour ça, peut-être qu'une fois dans l'année, quoi, mais... Histoire qu'on cale tout ça et...
2: Ouais.
0: Et donc, l'idée du Futuroscope, ça vous a plu ?
2: C'était génial. Ouais.
0: Tout le monde était content de ça ?
2: On a tous adoré.
0: Oui.
4: C'était trop bien.
2: On a beaucoup aimé les sensations.
0: Bon bah, tant mieux. On sait que c'est un parc qui peut ne pas forcément plaire à tout le monde. Enfin, c'est comme chaque parc d'attraction. Il y en a qui aiment, il y en a qui n'aiment pas. Oui. Comme tout en fait. Mais pour du coup avoir été avec vous hier, on s'est fait la remarque que c'est pas mal le parc parce qu'on peut vous laisser en autonomie. Alors évidemment, on vérifie quand même, on check, de temps en temps, si on vous croise, on dit ah c'est bien, ils sont là, et tout va bien. On se donne des points de rendez-vous à des heures clés comme ça, à 13h, on voit qu'on a tout le monde, on a perdu personne, c'est super, c'est qu'on peut continuer comme ça. Peut-être que s'il nous manquait du monde à 13h, c'est sûr qu'on aurait agi différemment pour l'après-midi, on aurait peut-être fait des groupes avec des adultes qui suivent des groupes et tout ça, donc voilà. Donc là, vous avez prouvé qu'on peut vous faire confiance, ça c'est cool. Nous, en fait, quand les élèves nous montrent qu'on peut leur faire confiance, c'est une forme de fierté un peu. Je sais pas comment expliquer. Tu vois le truc, Luzanne, un peu de. C'est vraiment vous nous montrez que vous commencez à être adulte.
2: Merci.
0: Un petit peu.
1: J'espère bien.
0: Non, mais je dis ça parce que tu vois, même les collégiens, ils nous ont montré aussi qu'on pouvait leur faire confiance aussi. Ils ont pas fait de bêtises. On a eu un bon groupe. Alors c'est aussi justement généralement les CVL, les personnes investies dans les associations CVL, CVC sont généralement des personnes qui ont envie de faire les choses et donc ils n'ont pas de raison de faire des bêtises quand on les emmène en événement, etc. Mais on ne sait jamais, vous êtes restés des adolescents, des jeunes qui peuvent des fois faire des choses que nous en tant qu'adultes on ne comprend pas, ça peut arriver. Comme ça nous est arrivé à nous à l'époque, et c'est arrivé à vos parents, ça arrive à tout le monde, c'est normal, hein. On passe tous par là. Vous, après là, le Futuroscope est passé, vous avez bien apprécié. Est-ce que vous pensez que vous auriez préféré peut-être une sortie en ville? Je sais que oui, on avait pensé à Paris en disant donc, Assemblée nationale peut-être le matin, puis après-midi, visite de je ne sais pas quoi, concentration dans Paris ou quoi. Mais du coup, tout de suite, la question de la sécurité n'est pas la même.
2: Bah oui. Dans Paris surtout, c'est pas pareil.
0: Et puis.
1: Franchement, Futuroscope, c'était très bien.
0: Ouais. Parce qu'il y avait aussi cet élément que certaines classes étaient déjà allées à Paris avec leur classe. Ouais, donc ça aurait fait peut-être doublon, même si c'est une grande ville et qu'on ne fait pas tout en une journée. Peut-être que ça aurait fait doublon.
2: Non, mais le Futuroscope, c'était bien. Ça plaisait à tout le monde et puis ça ne demande pas forcément de réfléchir beaucoup. Mm-hmm. Puis oui, ça fait toujours du bien de s'amuser sans être en cours, évidemment.
0: Ouais. Comment ça a été perçu d'ailleurs par vos camarades de classe qui, eux, sont restés en classe ?
2: Bah, ils avaient le seum.
0: Ouais, j'imagine, oui, bah oui. Est-ce que vous avez entendu autour de vous des élèves qui diraient ah bah du coup moi ça me motive à m'inscrire l'année prochaine, à candidater ?
2: Non.
0: Ah ouais ?
2: Non.
0: Peut-être pas encore alors, c'est peut-être trop tôt encore.
1: Bah moi j'ai pas entendu ça, mais quand on l'a dit, il y a quelqu'un qui a dit ah bon ? Moi aussi je suis du CVL, non ? Donc ils ont quand même un peu envie d'être là, mais sans trop être là.
0: Oui, bah oui.
2: Bah,
0: c'était pas la cause numéro 1, enfin c'est pas pour ça qu'on l'a fait. Mais dans les raisons de... Enfin, quand on pensait à vous emmener en voyage, etc., on s'est dit peut-être que ça en motivera certains pour les années suivantes. de se dire bah si on a un remerciement à la fin d'année, bah ça peut être intéressant, ça peut être comment dire, ceux qui auraient envie mais qui oseraient pas, peut-être là oseraient un peu plus en se disant bah j'aurais peut-être un retour sur investissement, on va dire.
2: Et justement, Pauline.
0: Oui.
2: Sais-tu si l'année prochaine est prévue une autre sortie ?
0: Aucune idée. Là, franchement, je n'en ai aucune idée.
2: Bon, évidemment, c'est
0: je pas pense
2: pour
0: que
2: ça que
0: ce sera décidé, je pense, en début d'année scolaire, comme cette année.
2: Faut qu'on réfléchisse à un truc, alors.
0: De mon point de vue, ce n'est que mon point de vue, je n'engage pas du tout l'établissement là-dedans. Vu que ça s'est bien passé et que vous avez quand même été investi cette année dans plein d'événements, enfin, je veux dire, on n'a pas juste organisé ça pour vous faire une sortie gratuite, quoi. Enfin,
2: oui.
0: C'est parce que vous êtes investi à l'année. Je vois pas de raison que ça ne se reproduise pas. Après, est-ce que ce sera la même sortie chaque année ? Est-ce que ce sera autre chose, un autre parc ? J'en ai aucune idée là-dessus de comment ça va s'organiser. Est-ce que ce sera la même période ? Est-ce que on fera collégien, lycéen séparé ? J'en ai aucune idée là-dessus.
2: Je pense que c'est une simple question, ne t'en fais pas.
0: Non, mais j'aime bien aussi, moi aussi, des fois me projeter sur plus long terme. Et donc, mais oui, puis après, ça va dépendre aussi beaucoup de l'équipe. Comment dire oui, ça va dépendre aussi de la direction et puis n'empêche aussi de la comptabilité.
2: Ouais, c'est vrai que ça a dû coûter assez cher.
0: Malheureusement, c'est un coût, mais c'est je pense que encore une fois, ce n'est que mon avis d'extérieur à l'établissement pour ce coup-là. Je pense que c'est bien que ce soit inclus dans une fois dans l'année et puis c'est 30 élèves, c'est pas 500
2: oui,
0: élèves
2: qu'on
0: doit
2: déplacer. C'est vrai que ça fait moins
0: déjà. Je crois que c'est ça. Les deux communes ont été 33 hier. 33 élèves.
2: Ah, il en manquait quelques-uns.
0: Ouais, c'est ça. Il y en a 3 qui ont refusé en dernière minute. Mais donc voilà, je trouve ça bien que ce soit fait, qu'il y ait quelque chose. Comme pour le carnaval, moi j'aimerais qu'il y ait quelque chose pour les gagnants. Non, déjà, cette année, j'ai essayé de faire un petit truc pour les participants. C'était pas grand-chose, mais bon, je me suis dit que ça fera toujours plaisir.
1: Ça fait plaisir.
0: Voilà, c'est ça, c'était l'objectif. Mais je me dis que ce serait bien qu'on arrive à mettre en place des choses pour les gagnants.
2: Bah oui.
0: Et parce que je pensais à ça, d'ailleurs, quelque chose qui est mis en place pour les gagnants, c'est l'hiver, il y a au mois de décembre, il y a les énigmes. Ça, c'est que la vie scolaire qui gère. Ça, c'est pas du tout CVL ou quoi. C'est la vie scolaire qui gère. Et donc, c'est la vie scolaire qui gère aussi, du coup, parce qu'il y a des chocobons offerts.
2: Ça, c'est classe.
0: Ouais.
2: Donc, j'oublie de les faire.
0: Donc, en fait, qu'on explique pour les auditeurs, c'est chaque jour, il y a une énigme posée sur un tableau par classe, par niveau. Et donc, vous pouvez répondre à l'énigme avec votre nom, prénom, et puis la réponse de l'énigme. Vous mettez ça dans une petite boîte. Chaque jour, c'est récolté, corrigé. Et puis, on note qui a le plus de points. Du coup,
2: c'est une charge de travail quand même en plus. Hein.
0: Oui, j'avoue que je sais pas trop qui gère ça dans l'équipe. Enfin, j'ai vu des personnes gérer ça, mais en effet, c'est.
3: Bah déjà, il y a la création de l'énigme qui prend du temps parce qu'en fait, il faut essayer de pas refaire les mêmes énigmes tous les ans.
0: Bah oui.
3: À un moment donné,
0: c'est oui. C'est à un moment donné, c'est des trucs, quelque chose qui retombe, c'est sûr. Oui.
3: C'est ça. Là, cette année, il y a une collègue qui s'est vraiment investie dedans. Nous, on a un peu lâché l'affaire. Et pour la correction, enfin pour le recensement de tout, on a un tableau Excel. Donc, on revérifie toutes les réponses. Et on marque aussi si la personne a quand même participé, mais n'a pas eu de bonnes réponses.
0: Oui.
3: Parce que du coup, on regarde. Enfin, le résultat se fait à la fin avec tous les points. Si jamais il y a quelqu'un qui. Enfin, il y a deux personnes qui ont des points kiff-kiff et qui a. Ouais. Une personne qui a quand même participé mais n'a pas eu le point, elle sera valorisée par rapport à l'autre.
0: S'il y en a un qui a participé tous les jours, mais qui a le même nombre de points qu'une personne qui a participé un jour sur deux, c'est celui qui a le plus participé qui sera mis en valeur. Et c'est pas mal parce
2: c'est mieux.
0: Ça invite justement à participer régulièrement. Donc oui, c'est vrai que c'est beaucoup de travail, oui, en effet, pour la collègue qui s'occupait de ça cette année. On la remercie aussi, je sais pas si elle veut être citée au cas où. Je le dis, c'est Marion, si elle veut pas, je l'enlèverai du podcast. C'est ça, je me trompe pas. Oui, je me suis dit, ça se trouve, je cite un autre nom.
3: Après, je fais un petit appel aussi aux lycéens qui veulent participer.
0: Oui, tout à fait.
3: Parce qu'on n'a pas tant de lycéens qui participent que ça. Là, cette année, on en avait deux. Et. Ouais. Ouais. Il y en a quelques-uns qui participent une de temps en temps. Puis en plus, ils ont eu, je crois, que des bonnes réponses. Ah. Tout le long. Et ils en ont eu une mauvaise et on est allé les voir en leur demandant : vous êtes sûrs ?
0: T'as pas fait une bêtise là.
3: Réfléchis un petit peu. Mais voilà.
0: Ouais.
2: Je participerai l'année prochaine, promis.
0: C'est bon, en plus, c'est chocobon.
2: Bah oui, c'est vrai.
0: Non, et puis c'est marrant, ça, on se challenge, on y réfléchit. Moi, je sais que quand je suis de surveillance le mercredi, je regardais à chaque fois. C'est quoi cette année? Je dis en sixième, je l'ai. Cinquième, je l'ai. Quatrième, je l'ai pas déjà. Aïe, aïe, aïe, aïe, aïe, aïe, je l'ai pas, j'arrive pas, je comprends pas. Et donc, je faisais chaque classe comme ça dans ma tête.
2: Moi aussi, je fais ça, mais du coup, je mets même pas ma réponse, donc c'est dommage. Bah, c'est pour ouais, ça c'est qu'en dommage. Fait, il y en a moins, parce qu'il y en a sûrement qui les font. Mais qui mettent pas de papier.
0: Oui, oui, juste qu'ils pensent pas à le déposer. Mmh. Ouais, ouais. C'est vrai, c'est vrai, c'est vrai. Bien, merci beaucoup. Je ne sais pas si vous voulez ajouter quelque chose autour du CVL, parce que je pense que là, au niveau du CVL, on a fait le tour de comment ça marche. Ouais. Sur, alors, Zoé, toi, tu es en terminale et on espère ne pas te revoir l'année prochaine, parce que ça voudrait dire que tu as raté ton bac. Donc, on espère vraiment ne pas te revoir l'année prochaine, si ce n'est en dehors de l'établissement. Voilà, enfin, si tu veux nous faire un coucou. Camille et Erwan, vous êtes en première. Est-ce que l'année prochaine, vous recandidaterez au CVL?
2: Bah, de toute manière, je crois que c'est pour 2 ans.
0: Ouais. C'est pour 2 ans?
2: Donc, de toute manière, on est réélu.
0: Oui, parce que là, c'était votre première année.
2: C'est ça.
0: D'accord, ouais. Ok.
2: Mais vous, c'est pour 2 ans. Moi, je vais m'investir cette année. J'ai pas été très investie cette année. Donc, l'année prochaine, je voulais dire, pardon.
0: Il n'y a pas de souci. Après, chacun gère son temps. Voilà, vous êtes adolescent. Justement, c'est... vous apprenez aussi à gérer votre temps en dehors des cours, en dehors de tout ça. Et on est en train de perdre Zoé. Donc. On est rentré un peu tard hier. On est parti tôt sur tout ça. Mmh. On est parti tôt.
2: On n'est pas rentré si tard que ça.
0: On n'est pas rentré si tard, mais on est parti tôt. Ouais. Et puis, on a quand même pas mal marché, fait les attractions, etc. Votre attraction préférée, comme ça, juste pour terminer?
2: Les Bermudes.
0: Les Bermudes, ouais. C'était
2: vraiment trop bien.
0: Donc c'est un bateau qui est sur des rails, mais qui finit dans l'eau. Okay. Enfin, qui est dans l'eau quasiment tout le long. Mais...
2: J'aurais dit... en fait, j'en ai deux. J'ai Objectif Mars et Comarwen, les Bermudes.
0: Mm-hmm. Et Zoé?
1: Moi, je pense Objectif Mars.
0: Je pense que c'était le préféré de beaucoup.
1: En premier, et après deuxième ex aequo, les Bermudes de la danse des robots.
2: Ouais, bah c'est ceux qui ont le plus de sensations, je trouve.
1: Oui,
0: ouais, c'est ça.
1: Complètement.
0: Objectif Mars, pour ceux qui ne connaissent pas, c'est un roller coaster. C'est un
2: peu court, un rail.
0: Ouais, c'est ça qui est dommage. Ça mériterait un deuxième tour.
2: Ouais.
0: Et la spécificité, c'est que c'est des. Comment on dit? Des. J'ai pas les mots. C'est pas des chariots, c'est des
1: wagons.
0: Des wagons, ouais, merci. Qui peuvent tourner sur eux-mêmes. Mmh. Et donc.
2: Et nous tairons la fin de l'attraction.
0: Oui, nous ne dirons pas la fin. Oui, évidemment. C'est vrai que j'allais le dire, mais oui.
2: Oui, tu fais bien. Ne dis pas c'est la vrai. Fin de l'attraction. Ça gâche tout le fun de ceux qui ne l'ont pas fait et qui le découvrent.
1: Moi, je savais c'est pas. Vrai. J'ai découvert.
0: Ah, moi aussi, ouais, moi aussi j'ai découvert.
2: C'est super drôle d'être les seuls à savoir.
0: Parce que c'est évidemment à ce moment-là qu'il y a la photo.
1: Bien sûr.
0: Évidemment. Objectif Mars, j'ai bien aimé. Et j'ai redécouvert dans sa classe. Parce que j'avais été au Futuroscope quand j'étais en 6e, moi. Donc ça commence à faire un moment.
2: Oui, ça fait un petit peu longtemps.
0: Déjà. Oui, d'ailleurs, tout le monde me dit ça en mode. Ah oui, je suis en mode.
2: Non, mais non, ça fait pas longtemps. Mais par rapport à nous, forcément, ça fait longtemps.
0: Oui, c'est sûr. Oui, ça fait 15 ans, 16 ans, quelque chose comme ça. Bah, vous étiez pas né en fait. Oui. ou tout juste bébé.
3: Et est-ce que t'as été autant impressionnée quand t'étais en 6e du coup que là maintenant?
0: Ah non, j'étais beaucoup plus impressionnée en 6e parce que j'étais toute petite et donc c'était un de mes premiers gros parcs d'attractions.
3: Mais tous les effets 3D, 4D, tout ça.
0: Alors cette année, j'en ai pas fait beaucoup. J'en ai fait qu'un truc où il y avait de la 3D, 4D là. Qui m'a donné la nausée parce que maintenant malheureusement j'ai un petit mal des transports et donc c'est le genre de choses qui est compliqué, justement les écrans quand ça bouge ça me donne un mal des transports. Donc cette année j'en ai fait qu'un, mais à l'époque j'étais impressionnée, moi je trouve, de
3: la technologie.
0: Ouais même le je sais plus c'est quoi le truc de Vienne là. Je sais plus comment ça s'appelle exactement, qui en gros un film sur la ville de Poitiers. Enfin, on vous montre tout ce qu'il y a à Poitiers, etc. C'est le truc, je crois que c'est un des trucs les plus anciens du Futuroscope.
2: C'est trop bien pourtant. C'est trop fun.
0: Et ouais, en vrai, c'est marrant. Et donc à l'époque, j'étais impressionnée. Je sais qu'en effet, oui, la qualité d'image, on n'était pas sur les qualités d'image qu'on peut voir au cinéma aujourd'hui en 3D, 4D. Mais c'est bien que ça existe et que ce soit réuni au même endroit. Et maintenant, il y a un peu d'autres attractions aussi en plus. C'est un plus.
2: Ça fait du renouveau. Et puis le fait que tout soit français, par exemple, dans les files d'attente, mm-hmm. on a des petits. Comment on appelle ça? Bah, il y a des histoires qui arrivent, oui, du coup, pour l'attraction, et tout est en français. Et
0: on s'est fait la remarque, ouais, que c'est bien. Les files d'attente étaient très bien décorées. Enfin, on était dans le comment dire, dans l'univers à chaque, ouais, fois.
2: Bah, de... Les Bermudes et Tornades, ouais, c'était génial.
0: C'est vrai, tout à fait. Tout à fait.
1: Celle des lapins crétins aussi, elle est bien. Il y a des buzzers, et quand on appuie, ça fait des trucs. Il y en a un, quand tu appuies, ça fait bouger une plateforme qui est, je sais pas, 20 mètres plus loin, et du coup, les gens ils vibrent de loin, c'est drôle.
0: Je l'ai pas faite celle-là, mais.
2: J'ai pas fait ça, c'est dommage.
0: Ça avait l'air rigolo. J'ai fait les toboggans là, effrayant. Là.
2: Je voulais trop les faire, on n'a pas le temps.
0: Ah là là, c'était très très bien. Bref. On va se quitter là-dessus, parce qu'on a bientôt une heure d'enregistrement quand même.
1: Ouais.
0: Et puis c'est bientôt une heure pour vous d'aller manger, comme d'habitude.
1: Du wings de poulet.
0: La semaine prochaine, c'est sûr qu'il n'y aura pas d'émission parce que c'est férié le jeudi et donc l'internat ferme le mercredi matin. Mais puis on verra après sur la. Après, on va vite arriver sur la fin de l'année scolaire, donc il y aura certainement de moins en moins d'émissions. Mais si vous êtes dispo, si vous êtes OK, si vous avez envie de parler de quelque chose, n'hésitez pas.
2: Pas de soucis.
0: On est là pour ça, dans On se dit tout.
2: On se dit tout, justement.
0: On se dit tout, justement, dans On se dit tout. Bien, merci beaucoup. Et merci donc pour votre engagement dans le CVL. Et merci pour cette émission.
1: Merci. Bonne journée. À toi.
2: Bonne journée.
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0: Fabricant signé, il est 14h. 14h.
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3: Qu'on se la représente comme le canon d'une musique exigeante dont la confection repose sur des bases solides ou comme une pensée de la musique adossée à un savoir académique, ce qu'on appelle la musique classique se perçoit volontiers comme le contraire de la musique commerciale. Alors qu'en monnayant leurs prestations à des prix faramineux, en adaptant leurs prestations aux circonstances les plus payantes, certaines stars romantiques, devenues grands noms de la musique classique, ont bel et bien joué le jeu d'un vedettariat dont le rappel vient effriter la frontière bien artificielle qui voudrait donc distinguer la musique classique d'une part et la musique commerciale d'autre part. Pour ce numéro brillé de Métaclassique, nous sommes installés à la bibliothèque Lagrange-Fleuret pour échanger avec deux musicologues venus évoquer des figures oubliées qui étaient pourtant des vedettes du 19e siècle, Charles-Valentin Alcan et Sigismund Thalberg. Alcan sera évoqué par Thomas Vernet qui, avec Cécile Reynaud, a réuni une quinzaine d'études pour un ouvrage collectif intitulé Charles-Valentin Alcan, le piano visionnaire, publié par la Société Française de Musicologie, et Thalberg sera évoqué par Roselba Agresta, qui publie aux éditions Hermann le livre Sigismund Thalberg, une star à l'âge romantique.

0: Extrait de la fantaisie sur des thèmes de Moïse, l'opus 33 de Thalberg avec au piano Marc-André Hamelin. Bonjour Rosalba Agresta.
1: Bonjour David Christopher.
0: Je ne pouvais pas m'empêcher en écoutant toutes ces notes d'imaginer une pluie de pièces de monnaie tellement cette pièce pourrait devenir lucrative dans le contexte dans lequel elle est donnée un certain 31 mars 1837, soir où Thalberg se retrouve en duel avec Franz Liszt, un duel pianistique qui se voulait philanthropique et donc qui était un concert à bénéfice.
1: C'était un concert à bénéfice organisé par la princesse Christina Trivulzio di Belgioioso. C'était un concert qui rentrait dans une série de manifestations caritatives au bénéfice des réfugiés italiens. Et la princesse joue sur cette rivalité Liszt-Thalberg et invite les deux pianistes à ces manifestations qu'elle organise pour faire monter justement le revenu de la récolte qu'elle espère faire pour ses compatriotes.
0: Et alors qui dit se mettre en duel, même si on ne cherche pas spécialement de gagnant, en tout cas on rivalise de virtuosité, on étale ses capacités techniques incroyables.
1: Ils ont étalé leurs capacités techniques, l'un avec Thalberg, donc avec la fantaisie sur Moïse, et Liszt avec la fantaisie sur Niobe, et qui est complètement à l'opposé de cette fantaisie que nous venons d'écouter, parce qu'elle joue plutôt sur le côté brillant, sur le côté staccato, alors que chez Thalberg, la pièce que Thalberg avait choisie était plutôt, mettait en valeur le chant, le côté chantant du piano, pour lequel Thalberg a été connu et a été célèbre.
0: D'où le recours d'ailleurs à un air d'opéra, le thème de Moïse qui vient de Rossini. C'est un genre, la fantaisie, qui n'est pas forcément goûtée par tout le monde dans les années 1830. Vous avez relevé dans la revue et gazette musicale de Paris en janvier 1837, donc finalement peu de temps avant cette soirée, que c'est une des œuvres les plus prétentieusement vides et médiocres que nous sachions, mais encore c'est là une chose souverainement monotone et partant souverainement ennuyeuse.
1: Mais c'est Liszt qui dit ça.
0: Ah, c'est Liszt.
1: C'est son rival.
0: Ah d'accord. Ah oui, donc ça rentre dans...
1: Ça rentre dans la construction de la célébrité et dans le duel, parce que le duel chez la princesse Belgioioso a été préparé justement par une polémique dans les pages de la revue et gazette musicale où Liszt a publié un article où il a attaqué l'art de son rival, Thalberg. Et par ailleurs, cet article s'est retourné contre lui parce que les partisans de Thalberg se sont mis à écrire, même dans d'autres journaux, en attaquant Liszt, en lui reprochant le fait qu'il prenne le droit d'attaquer son rival et pas faire une lutte à armes égaux, c'est-à-dire pas lutter avec lui en musique, mais lutter avec lui en tant que critique. Et okay. Ça, ce n'était pas accepté. Et d'autre part, il y a l'influent musicographe belge François-Joseph Fétis qui prend parti aussi pour Thalberg. Et donc, il y a une véritable diatribe qui s'instaure dans les pages de la revue Gazette entre Liszt et Fétis.
0: Donc, c'est une espèce de culture de clash où, en fait, plus ils se clashent l'un et l'autre et plus ils sont encore plus célèbres à l'arrivée. Donc, finalement, ils sont co-bénéficiaires de ce genre de combat.
1: Exactement. Et aussi, ils font... Ils prennent des postures qui vont entretenir une image particulière publique d'eux-mêmes. Par exemple, dans tout ce brouhaha de réponses, d'accusations dans la presse, Thalberg ne répond jamais. Mmh. Et donc, il fait entretenir par la presse une image de pianiste neutre, calme, pas belliqueux, contrairement à Liszt qui l'attaque dans les journaux. Et donc, il bénéficie de cette polémique que Liszt lui-même a lancée. Et cette polémique bénéficie à la notoriété, à la célébrité de Thalberg.
0: Ouais. Vous faites une différenciation entre différentes formes de notoriété. Il y a la gloire, il y a la réputation, il y a la célébrité. Et sans doute, est-ce qu'ils sont conscients aussi de ces échelles ?
1: ils sont à peu près conscients, ils différencient la célébrité de la réputation dans les articles de presse que j'ai lus. Aujourd'hui, tout cela a été bien théorisé. L'historien Antoine Lilti a fait une véritable distinction, une histoire des célébrités où il considère la gloire comme quelque chose qui est obtenu par des individus exceptionnels pour leurs exploits et qui est obtenu à titre posthume surtout. Mmh. Alors que la réputation est quelque chose qui est construite socialement, c'est un groupe qui reconnaît l'un des leurs en tant qu'individu qui émerge au sein du groupe même. Et la célébrité, c'est encore différent. Ça serait en quelque sorte une réputation étendue, parce que même des personnes qui sont extérieures au groupe connaissent la personne célèbre, mais elle est surtout entretenue par les médias au XXe siècle, ouais, et par la presse au XIXe siècle.
0: C'est ça, ça veut dire qu'il faut des médiateurs, et puis il y a des attributs de la célébrité, comme l'existence d'un impresario, dans le cas de Thalberg. Il y a un certain Maury qui va travailler avec lui et qui va participer à en faire une vedette.
1: Il participe. Maury n'était pas encore un véritable impresario. C'était un violoniste anglais qui organisait ses tournées dans les provinces britanniques. Et Thalberg, il s'associe à Maury et à d'autres musiciens, la cantatrice Alberta Tzi, Brizzi, etc. Mais, et donc, il bénéficie de tous les contacts que Maury a dans les provinces anglaises. Et pour sa tournée qu'il a donnée entre 37 et 38, il peut donner des concerts dans plusieurs petites villes anglaises, en province, grâce au contact de Maury. Mais lorsque Maury se retire, parce qu'il a été nommé, il a eu un poste à Londres dans un orchestre qui d'ailleurs a été éphémère, Thalberg ne cherche pas un autre impresario, mais il organise lui-même ses propres concerts. Donc il était un peu, il joue sur cette ambivalence, il repose sur cette figure émergente d'impresario qui n'en est pas encore un, mais il organise aussi ses concerts à l'ancienne, en prenant des contacts lui-même avec les musiciens locaux, et cela il le fait d'une manière beaucoup plus flexible que s'il était avec un impresario. Je donnerai l'exemple des concerts qu'il a donnés à Dublin. Le directeur du Théâtre Royal de Dublin a pris contact avec Thalberg, et donc là il a invité à jouer à ce théâtre le 2 janvier 1838. Il a annoncé dans la presse en disant « J'ai réussi à avoir ce grand pianiste seulement pour une fois, etc. » Et deux jours plus tard, il annonce à nouveau « J'ai réussi à obtenir une deuxième soirée. Pour ceux qui ne l'auraient attendu, venez, c'est la dernière fois qu'il jouera à Dublin. » Deux jours plus tard, il y aura encore une dernière soirée.
0: Et cette... Les stratégies de réclame.
1: C'est une stratégie de réclame, c'est une stratégie de création de l'attente. Et Thalberg, il le fait souvent dans sa carrière. En 1939, il annonce, certains journaux anglais annoncent qu'il se retirera de la vie de concert, alors que rien ne prouve qu'il avait cette intention.
0: Il fait le coup des adieux, quoi.
1: Il fait le coup
0: Mais ça veut dire qu'il va composer une musique à la hauteur de la situation qu'il génère, qui précisément va être hyper brillante, extrêmement virtuose, jusqu'à s'inventer plus de mains qu'il n'en a. Il développe ce qu'on appelle la technique des trois mains.
1: Il développe cette technique qui est, du moins, lui est attribuée. Lui-même, dans une lettre à Hiller, dit qu'il est l'inventeur, celui qui l'a développé, mais pas celui qui le sens de manière exclusive, parce que tout le monde après va s'en approprier. Il s'agit d'une manière nouvelle de traiter le piano, en rajoutant un troisième niveau entre l'accompagnement et la mélodie chantante qui est généralement confiée à l'aigu du piano. Donc Thalberg rajoute ce troisième strate. Et son intelligence, c'est de confier la mélodie à cette partie médiane du piano et à la faire jouer avec les deux pouces alternativement. Et donc, il arrive à obtenir du piano un volume sonore qui était inouï et qui faisait que le public doute que ce soit un seul pianiste qui produise tout ce son. Les gens commencent à dire qu'il a trois mains, donc cette technique a pris le nom de technique des trois mains. Et on commence à parler du pianiste à 20 doigts, d'où le célèbre portrait Charles de Danton qui lui prête 10 doigts pour chaque main.
0: Pour chaque main, qui est une façon de représenter cette troisième main. Son prof, Ignace Moscheles, se met lui-même à utiliser cette technique.
1: Se met lui-même. Thalberg, il avait pris de leçons avec Moscheles, et Moscheles, il a toujours eu un regard de fascination et un peu de méfiance, mais lui-même, il adopte cette technique parmi tant d'autres. Mendelssohn, il le fait aussi, et il y avait un pianiste qui était en quelque sorte précurseur par rapport à Thalberg. C'est un pianiste qui n'est pas très connu et qui s'appelle Francesco Pollini, c'est un Italien.
0: Qui est un élève de Mozart.
1: Qui était un élève de Mozart et qui, en 1821, a publié Esercizi in forma di toccata, où il écrit la musique à l'aide de trois portées. Et donc, nous sommes tout à fait dans cette atmosphère thalbergienne, parce que la musique de Pollini témoigne de cet élargissement des possibilités expressives du piano par l'ajout de ce troisième niveau, même si Pollini ne confie pas le chant à la partie médiane du piano. Et donc, on reste dans l'aigu.
0: Voici donc une application de cette technique utilisée par le prof de Thalberg, Ignace Moscheles. C'est la septième étude de son opus 95 qui est intitulée La tendresse. Elle est ici interprétée par Noël Lee.

0: Tendresse, l'étude numéro 7 de l'opus 95 de Moscheles, qui était un élève de Salieri d'ailleurs, ici interprété par Noël Lee. Bonjour Thomas Verdet.
1: Bonjour David Christoffel.
0: Vous dites de Charles Valentin Alcan qu'il a cherché à se soustraire du monde, ou du moins à s'en tenir à distance. Les poses qu'il adopte pour ses portraits photographiques, dos tourné et le regard fuyant l'objectif, expriment de façon éloquente sa manière particulière d'être au monde. C'est-à-dire de s'en cacher, quasi.
1: De s'en cacher. En écoutant Rosalba à l'instant, je regardais aussi la couverture de son livre très coloré, inspiré par Andy Warhol, et je me disais que c'était une couverture qui allait très bien à Thalberg, mais pas du tout à Alcan. J'imagine pas du tout Alcan
0: dans
1: cette position. Je l'imagine en noir et blanc, mais je l'imagine aussi tourner le dos à l'objectif. Et c'est assez saisissant, d'ailleurs, ces photographies, où on le voit ostensiblement tourner le dos au photographe et au spectateur, dans une mise très correcte de bourgeois du 19e siècle, redingote et chapeau haut de forme, parapluie à la main, mais vraiment ostensiblement tourner le dos au spectateur. Et effectivement, c'est une manière assez particulière d'être au monde, de briller d'une certaine manière.
0: Alors, il est brillant.
1: Il est né brillant. Ouais. C'est un enfant brillant. Qui avait tout pour être un enfant prodige et génial. Enfin, il a un premier prix de piano au conservatoire à 10 ans. Il tente le prix de Rome à 18. Il fait tout dans un début de carrière pour tout le cursus honorum du parfait compositeur romantique. Mais ça ne marche pas aussi bien qu'un Thalberg ou d'autres compositeurs de son époque, pour des raisons qui lui sont sans doute propres et qui forment cette personnalité à part et qui a interrogé ses contemporains.
0: Alors, on dit que les autres compositeurs de l'époque, dans le livre collectif que vous dirigez avec Cécile Reynaud, il y a une contribution d'Alexandre Advitki qui explique que c'est aussi pour briller qu'Alcan se met à composer en plus de seulement jouer du piano, c'est-à-dire qu'il est d'abord virtuose et il devient compositeur pour continuer à être que mieux virtuose.
1: Oui, puis il fait tout pour devenir... il suit ce chemin de l'interprète qui ne peut pas se contenter d'être interprète, qui a des choses à dire en tant que compositeur. Il tente le prix de Rome pour réussir, c'est la voie royale, le prix de Rome, pour atteindre le grand opéra et pour mettre ses pas dans ses illustres prédécesseurs, mais dès ses cantates du prix de Rome en 1832-1834, c'est un premier échec et qui sera sans doute assez fondateur dans sa carrière et dans ce repli progressif du monde.
0: L'échec, il peut aussi s'expliquer par le fait qu'il est surtout habitué à faire des grands concertos de bravoure à la Doucet, à la Hummel. Il est parti pour être dans un pianisme tel que l'idée même de faire une cantate doit être un peu à côté de sa vie musicale habituelle.
1: Oui, et puis je pense que c'est ce que dit

0: Et alors, une quinzaine d'années plus tard, il se présente au poste tant convoité de professeur de piano au conservatoire en 1848. Il échoue et il est dit dans le livre que son penchant pour la misanthropie s'accentue, si bien qu'on ne sait pas qu'est-ce qui est la cause de quoi entre l'échec et la misanthropie.
1: c'est vrai qu'après cette date-là, après 1848, il y a un retrait du monde.
0: Oui.
1: Jusque dans ces années-là, c'est quelqu'un qui quand même, et on le voit dans ses correspondances avec Chopin, avec Massarnao l'Espagnol, c'est quelqu'un qui a quand même une vie sociale qui est celle d'un musicien qui veut percer dans le pari musical de l'époque, très concurrentiel aussi. Il ne s'agit pas seulement d'être virtuose, il faut quand même trouver à se démarquer. Et l'échec de 48 est vraiment un marque...
0: Il y a un avant-après.
1: Il y a quand même une... Ça fait date dans sa carrière, et il y a un retrait du monde à partir de cette date-là.
0: Il y a un retrait du monde un peu plus définitif, c'est quand il meurt. Et là, son fils de Laborde, qui est lui-même prof au conservatoire, va prendre le relais de la célébrité de son père en essayant de caser ses partitions pour des concours d'entrée ou de sortie.
1: Oui, enfin, déjà, il y a cette relation complexe entre ce père et ce fils non reconnu, d'une admiration du fils pour son père, un rendez-vous manqué. Et c'est vrai qu'après la mort d'Alcan, de Laborde va cultiver la notoriété de son père, pas seulement dans sa classe, mais en jouant lui-même les œuvres de son père. Et pour un compositeur dont on dit qu'il ne recherchait pas la notoriété, de Laborde va jouer à l'exposition 1889, je crois, ouais. À l'exposition universelle des pièces d'Alcan qui vont être remarquées. Donc pour un compositeur qui voulait être discret, c'est un peu raté.
0: Parce que vous avez regardé un peu les articles qui paraissent à sa mort. Il y a un article de Arthur Pougin qui, connaît comme un grand artiste, malheureusement trop modeste, et qui semblait se complaire dans le silence et la solitude, au rebours de tant d'autres qui remplacent le talent par la recherche bruyante de notoriété plus ou moins frelatée. Si bien qu'on a le paradoxe d'un compositeur qui aurait été très longtemps dans sa vie, très en retrait, et en même temps qui fait une musique quand même, qui reste très brillante.
1: Très brillante. Mais c'est vrai que c'est quand même une énigme, Alcan, et ça l'a été pour ses contemporains comme ça l'est pour nous. Et moi, j'ai bien en travaillant sur cette fortune posthume d'Alcan, je me suis demandé, effectivement, j'ai repris à mon compte une interrogation de Camille Benoît, du critique Camille Benoît, qui s'est demandé, mais qu'est-ce qu'Alcan, finalement? Et je n'ai pas eu la réponse. Je crois qu'il nous échappe toujours, l'homme Alcan nous échappe toujours, mais... Sa musique est là et reste, et elle a été défendue. Je crois que c'est sa musique que défendait son fils. Et je crois que c'est quelqu'un qui a intrigué justement par ce retrait du monde. Ce que dit Pougin, ce que dit Marmontel aussi, quand il dit que c'est quelqu'un qui ne recherchait pas la notoriété dans un 19e siècle. Ou le vedettariat, on en parlait précédemment avec Thalberg. Bien, quelqu'un qui ne la recherche pas, ça pose question. Ça interroge.
0: Ça grippe un peu le système.
1: Moi, je pense que celle qui l'a le mieux cerné, c'est Georges Sand, en tout cas, qui le qualifie de pianiste célèbre, de musicien savant et d'homme de cœur. Et je crois que ces trois dimensions-là sont celles un peu qu'on a essayé de montrer dans le livre, que ce n'est en tout cas pas le misanthrope enfermé juste dans son cabinet, dans sa solitude. C'est quelqu'un c'est une personnalité très très complexe. C'est un peu toutes ces dimensions-là qu'on a voulu montrer.
0: On va écouter un extrait du Festin d'Ésope, qui est son opus 39 numéro 12, et qui est devenu une pièce de concours après sa mort par l'intercession de son fils de Laborde.

0: C'est de la musique qui fait rire. On comptait le nombre de mains, on arrivait à 4, 5, 6. C'était Joseph Bloch qui interprétait donc ce festin d'Ésope. Et quand le Tout Paris va écouter la classe de femmes du conservatoire qui passe cette épreuve inventée par Delaborde, le fils de Alcan, il y a des réactions bizarres.
1: Vous imaginez au concours entendre 32 fois, c'est ce que dit Colette dans une recension assez drôle qu'elle fait de ce fameux concours de 1903, je crois.
0: Ouais.
1: Entendre 32 fois successivement cette même étude.
0: Sachant qu'on a entendu 2 minutes sur 14.
1: Ouais. Ça devait quand même être assez particulier.
0: Elle dit quoi exactement, Colette?
1: En fait, elle trouve que ce festin d'Ésope recèle toutes les traîtrises et tous les dangers d'un morceau de concours.
0: Ouais.
1: On peut s'en douter, mais ça va même au-delà du morceau de concours. Et elle le compare à l'apprenti sorcier de son époque. Mais il n'y a point de pittoresque qui résiste à 32 exécutions consécutives. Et puis alors, oui, comme c'était Delaborde qui avait suggéré que cette pièce soit mise au concours, on a quand même soupçonné qu'il avait favorisé ses élèves en les préparant.
0: Un peu plus que les autres.
1: Mais c'est vrai que ce festin d'Ésope, enfin, là, va être un peu le... C'est peut-être le sommet de virtuosité d'Alcan. Et c'est une pièce que Delaborde joue aussi très souvent en concert. C'est un peu la pièce maîtresse des récitals de Delaborde. Et finalement, ce dont je me suis aperçu en faisant ce travail sur la fortune posthume d'Alcan, c'est que Alcan n'est pas oublié. Sa musique reste à travers justement ces morceaux de concours, mais les lauréates de ce concours, de ces concours du conservatoire qui vont faire carrière, elles continuent à jouer Alcan et elles continuent à jouer notamment le Festin d'Ésope et plusieurs de ses études, et que finalement la musique d'Alcan n'est pas oubliée. Elle reste défendue longtemps après sa mort par ses élèves de Delaborde, puis d'Isidore Philippe. Il y a une filiation. Et que donc l'oubli dans lequel Alcan serait tombé immédiatement après sa mort ou même de son vivant, il est relatif.
0: Ouais, enfin. Il est vraiment relatif. Là, c'est donc une espèce de tube de conservateur. On écoutera tout à l'heure des œuvres un peu plus intériorisées d'Alcan qui n'a pas donné que dans cette dépense d'hyper-virtuosité dans tous les sens. Rosalba Gresta, Thomas nous disait à l'instant qu'en 1848, il y a eu une espèce de retrait de Alcan. Thalberg, lui, s'est brutalement arrêté de faire de la musique 10 ans plus tard, en 1858. Qu'est-ce qui s'est passé?
2: Il s'est arrêté après sa tournée de 2 ans aux États-Unis. Il rentre en Europe et il décide de s'installer à Naples et de cultiver la vigne.
0: D'accord. Par contre, il n'arrête pas de faire de l'argent.
2: Il
0: a quand même un sens très commercial de son activité
2: viticulteur. Ouais. Très très commercial, ouais. et il arrive à jouer sur son nom, sur sa célébrité de virtuose, pour faire de l'argent avec son vin, évidemment, mais ceci avec... il prête son nom, ou peut-être il le vend.
0: S'appelle Thalberg, Posidip Thalberg.
2: Oui. Ouais. Et il gagne même un prix à l'exposition universelle de 56, si je me trompe.
0: Il avait déjà prêté son nom comme marque pour d'autres produits que de la musique?
2: Oui. Évidemment, il était sollicité par les facteurs de piano,
0: ouais.
2: Ce qui n'est pas étonnant. On sait qu'il y a ce lien très fort entre facteurs et grands pianistes. On pense à Chopin avec Pleyel, à Liszt avec Erhard. Donc Thalberg était également sollicité par Erhard, mais aussi par des facteurs italiens, par des facteurs américains. Ce qui est plus étonnant, c'est que Thalberg a prêté son nom pour des produits qui n'ont rien à voir avec la musique.
0: C'est-à-dire?
2: Par exemple, une coloration pour les cheveux.
0: Ah ouais?
2: Et lorsqu'il est allé aux États-Unis, il y a des publicités où il y aurait des lettres. Je n'ai pas trouvé l'original, mais je pense que ce sont des lettres originales. Tout simplement parce que les lettres qui sont publiées dans la presse américaine pour dans plusieurs cas, j'ai trouvé l'original manuscrit de Thalberg. Donc, dans ce cas de publicité pour la coloration des cheveux, je n'ai pas l'original, mais dans cette lettre, Thalberg dit, lorsque je suis arrivée aux États-Unis, donc en fin 56, mes cheveux tournaient au gris, alors que grâce à cette préparation phénoménale, j'ai retrouvé ma couleur d'origine.
0: Pourtant, il était moins connu pour sa chevelure que Liszt, non, justement.
2: Oui, beaucoup moins.
0: Donc, c'est une façon de prolonger la rivalité. Si on parle de légende, c'est bien d'abord parce qu'on parle de marque.
2: On parle de marque chez Thalberg, mais ce qui est intéressant, c'est qu'il vend ses produits dérivés et en même temps, il cultive une image particulière de lui, qui est celle du pianiste désintéressé, du pianiste qui est généreux, qui n'est pas... ne s'intéresse pas à l'argent.
0: Mais qui est une image relativement fondée, parce que c'est un des seuls à, dans ses tournées, aller donner des concerts gratuits pour les pauvres.
2: Il donne des concerts gratuits pour les pauvres, notamment aux États-Unis, des concerts pour les étudiants, le Concert for the Pupils, et il en donne aussi à Naples. Mais d'autre part, il me semble que cette image, elle est un peu double. D'une part, il y a cette visée charitative qui est là, et d'autre part, Thalberg joue sur ça. Parce que souvent, il essaye de faire passer une image qui est construite. Par exemple, lorsqu'il donne son premier concert à la Philharmonic Society de Londres, on lui propose des hommes qui ne lui convenaient pas. Il ne refuse pas. Mais il propose de jouer gratuitement. La presse commence à faire les éloges de Thalberg, qui ne se sacrifie pas au gain, qui joue pour l'art, etc. Et donc, il en tire un grand bénéfice. Mais, quelques années plus tard, quand il revient en 48, lorsque la Philharmonic Society lui propose des cachets qui ne lui conviennent pas, il n'hésite pas à renoncer, à lui dire « Non, je ne joue pas pour moins de 600 francs ». Alors, lorsqu'il a accepté de jouer gratuitement en 36, c'est parce qu'il savait qu'il devait asseoir sa notoriété à Londres et quel était le moyen meilleur que de jouer dans la société philharmonique la plus connue d'Angleterre.
0: Oui, donc il jouait le jeu d'un charity business qui était déjà préparé et existant en Angleterre, auquel il a répondu. Ouais. Mais si on compare à Liszt, par exemple, comment se fait-il qu'il paraisse plus généreux que Liszt ?
2: Liszt était aussi très très généreux, mais je pense que c'est la manière dont ils sont construits leur rivalité dans la presse, et c'est cette posture un peu agressive que Liszt a eue en 37 qui lui a un peu collé à la peau par rapport à Thalberg, par rapport à sa rivalité avec Thalberg, parce que Liszt, il était très très généreux, il donnait aussi des concerts charitatifs, mais Thalberg reste il a vraiment construit son image sur cela.
0: Vous avez travaillé sur le cas de Thalberg en collectionnant les apparitions dans la presse. Il n'y a pas de correspondance, il y a un déséquilibre documentaire avec Liszt absolument énorme.
2: Tout à fait. C'est, évidemment, Liszt, c'est un compositeur majeur. Il y a de nombreuses études.
0: Oui, mais Thalberg l'était majeur à ce moment-là.
2: Il l'était, mais personne n'y s'y intéresse aujourd'hui. Ouais. Parce qu'il il a eu un revers de fortune après sa mort, contrairement à ce qu'on disait pour Alcan.
0: Lui a été oublié tout de suite.
2: Il a été déprécié, en fait. Il y avait encore des gens qui le jouaient, mais on a commencé à se moquer de lui. On l'appelait le vieil arpège. Et on continuait, après sa mort, la rivalité avec Liszt, elle a été très forte. L'apogée de la rivalité a été en 37. Et après, cette rivalité s'est estompée tout au long des années 40. Et surtout à partir de 48, lorsque Liszt part à Weimar, elle n'a plus de raison d'être. Donc on ne parle plus de rivalité Liszt-Thalberg à partir de 48. Mais cette rivalité refait surface après la mort de Thalberg. Et là, il n'y a personne qui ose dire que Thalberg pouvait gagner ce duel contre Liszt. Alors que dans les années 30, il y a beaucoup de gens qui pensaient ça.
0: Qui sont des Thalbergiens, quoi. Parce qu'on pourrait presque se dire, finalement, c'est comme s'il avait tellement poussé la logique du vœu d'Etheria jusqu'au bout que, en reflux, il a aussi vécu la péremption qui arrive à tout produit de consommation, quoi. Enfin.
2: Oui, évidemment. C'est, en fait, il n'y avait que lui-même qui pouvait jouer sa musique et qui pouvait la composer même. Donc, lorsque la technique des trois mains est prise et reprise par d'autres virtuoses, elle se banalise. Et le problème de Thalberg, c'est qu'il n'a pas su se moderniser, il n'a pas su faire évoluer sa façon de composer. Il est resté ancré sur cette technique jusqu'au bout. Et donc, il devient passé de mode à un moment.
0: Parce qu'il s'est laissé un peu enfermé dans les réminiscences, les paraphrases, les fantaisies d'opéra, c'est-à-dire dans des genres de bravoure. Et il n'a rien essayé, il n'a pas fait d'opéra, il n'a pas fait de concerto, de symphonie.
2: Si, si, il a essayé. En fait, son rêve, c'était de percer dans l'opéra.
0: Oui.
2: Donc, il a fait un premier tentative. Il y a des traces dans la presse allemande d'un opéra qu'il aurait essayé d'écrire sur un texte de Reichstab, dont je n'ai pas pu retrouver des traces musicales. Ensuite, il a composé un opéra qui a été donné à Londres et qui s'appelle Florinda en 1951 et qui a eu un succès. C'est l'un des nombreux opéras donnés au 19e siècle. Il a eu un succès, il est resté une douzaine de soirées à l'affiche, et puis il est sorti de l'affiche et on ne l'a plus redonné. Mais Berlioz parle bien de cet opéra, apparemment il a eu quelques succès. En revanche, son deuxième opéra, Christina di Svezia, ça a été un échec total. Mmh. Et donc, il a été donné à Vienne en 1956 et a un peu découragé pendant un certain temps Thalberg. Mais encore en 1963, il a essayé d'écrire un autre opéra. On en a la trace seulement grâce à une lettre de Rossini qui devait l'aider à faire en sorte que cet opéra, qui avait pour titre Romilda, qui était peut-être écrit en italien, soit adapté pour le grand opéra. Et donc, Rossini devait faire d'intermédiaire avec le poète Pacini, qui devait le traduire en français. Mais encore une fois, je n'ai pas retrouvé une seule note de musique, mais apparemment, ça avait, la musique existait, puisqu'on en était au stade de traduction et de...
0: L'une des partitions les plus connues de Thalberg étant tout un cycle qui s'appelle l'art du chant appliqué au piano, sur laquelle on reviendra tout à l'heure. Thomas, quand Rosalba nous explique que finalement Thalberg a presque été bloqué à ne pouvoir faire que de la musique épatante, comme s'il n'avait pas d'autre rapport avec son public que de briller, là où Alcan semble adopter une posture quasi ironique vis-à-vis du public au sein même de l'œuvre, comme si son œuvre, au bout d'un moment, se mettait à dialoguer avec sa difficulté à être écouté, quoi.
1: Oui, et puis je pense qu'Alcan, quand il est virtuose, il n'est pas virtuose pour plaire. Il ne cherche pas forcément à plaire ou à briller.
0: Il cherche les limites de l'expression.
1: Il cherche les limites de l'expression. Il cherche, je pense, ses limites à lui, au pianiste qu'il est. Et sa virtuosité est plus, c'est pas intérieur, mais elle est tournée vers lui.
0: Enfin, alors, il fait des choses
1: avant de penser au public.
0: Très étonnante, il fait un concerto pour piano seul. Il fait aussi une symphonie pour piano seul, qui est d'ailleurs analysée par Anthony Girard dans le volume.
1: Tout à fait. Le piano, c'est le médium absolu d'Alcan.
0: Il doit pouvoir tout faire. Il aurait presque pu faire un opéra pour au piano seul ou...
1: En tout cas, c'est au piano qu'il s'exprime.
0: Ouais.
1: Et d'ailleurs, son œuvre est quasiment exclusivement pianistique, à part trois pièces de musique de chambre, une pièce vocale de chœur. Et voilà, le piano, il pousse les limites du piano avec le piano pédalier. Le seul clavier du piano n'est pas suffisant pour Alcan.
0: Ouais.
1: Les deux mains avec autant de doigts qu'on veut n'est pas suffisant.
0: Après la troisième pour Alcan,
1: il lui faut un pédalier. Enfin, oui. C'est le médium absolu pour lui. Effectivement, où il applique des genres orchestraux au piano, les concertos, et Hervé Odéon dans le volume analyse les concertos de piano d'Alcan, Anthony Girard sa symphonie.
0: Quand on le surnomme le Berlioz du piano, c'est à la fois vrai et pas vrai, mais d'abord, qu'est-ce que ça veut dire?
1: C'est peut-être le... Ben justement, ce piano orchestre, en fait, c'est le
0: piano total.
1: Le piano total, c'est aussi en contrepoint, et c'est peut-être ce que Rainer Schmusch analyse oui. dans son article. C'est que contrairement à Berlioz qui cherchait dans des grandes formes un grand tout, finalement ce que Alcan notamment dans ses motifs opus 63 va faire, c'est ce que Rainer appelle un genre expressif expérimental expressif, c'est en regard à ce que Berlioz disait d'un genre instrumental expressif, en parlant de référence à Beethoven et à Weber. Donc effectivement, c'est à la fois les mêmes et deux visages très différents du romantisme.
0: Et Rainer Schmusch qui s'arrête sur une des pages de ses motifs opus 63 qui s'intitule Héraclite et Démocrite, donc les deux philosophes, l'un qui pleure, Héraclite parce que tout s'écoule, et Démocrite qui rit. Et Rainer Schmusch y voit une espèce d'allégorie d'une opposition qui serait celle d'Alcan lui-même, tour à tour hypochondriaque, donc ça ce serait plutôt Héraclite, et confiant, ce serait plutôt Démocrite.
1: Et dans ces motifs, ce que montre bien Rainer Schmusch dans son texte, c'est cette esthétique du fragmentaire et du...
0: Ça s'appelait esquisse au départ.
1: Ça s'appelait esquisse, ouais. Mais ce qui c'était ce que montre Rainer aussi, c'est que il a beaucoup hésité. Et ce qui a motivé Alcan pour choisir ce terme de motif, c'était pour détacher ses pièces de toute idée de production d'études très abondantes qui recherchaient les virtuosités pour la virtuosité, une virtuosité gratuite. Démarquer aussi des esquisses. Des préludes, le mot motif, c'est le travail aussi sur le motif, peut-être, oui. à la manière d'un peintre, et que finalement, toutes ces pièces sont des pièces de caractère, elles font penser, oui, à ces pièces de caractère, c'est peut-être en cela aussi que ça le rapproche de cette tradition des clavecinistes...
0: La musique caractéristique,
1: musique de caractère, et où finalement, le compositeur peut se peindre, effectivement, et ce portrait des deux philosophes en un est assez proche de la figure d'Alcan, mais aussi où l'interprète peut, selon son humeur, composer sa propre suite de pièces.
0: Et au passage, c'est peut-être une revanche, parce qu'il y avait des cantates qui s'appelaient Héraclite et Démocrite.
1: En tout cas, ça le rapproche aussi de cette musique du passé qu'il avait si bien mise en valeur dans ses petits concerts aussi.
0: C'est Stephen Osborne qui interprète un extrait d'Héraclite et Démocrite, extrait des motifs opus 63 d'Alcan.

0: Steven Osborn qui interprète Héraclite et Démocrite, extrait des motifs opus 63 d'Alcan. Rainer Schmusch écrit dans votre ouvrage collectif Charles Valentin Alcan, le piano visionnaire. Alcan n'adopte-t-il pas une posture ironique vis-à-vis de son public ? En même temps qu'il semble prendre au sérieux ses propres titres, il paraît calculer leur effet sur un auditoire qui cherche assidûment à fixer à travers le titre un sens plus profond ou caché de la musique. Est-ce que c'est pas là le sort de ces compositeurs qui vivent à l'heure de l'émergence de la musique absolue, d'avoir un public qui va chercher à écouter la musique peut-être plus profonde qu'elle n'est alors ?
1: Possiblement,
0: peut-être pendant que vous y réfléchissez, comment ça se joue chez Thalberg, parce qu'en fait on a l'impression que Thalberg, il est oublié, liquidé presque, justement parce qu'il n'a pas joué le jeu de la musique classique au sens de la musique pure.
2: Oui, tout à fait. Il reste dans une conception qui est plus hédoniste de la musique et qui peut être incarnée par cette fantaisie sur des airs d'opéra. C'est un type de musique qui était très répandu. C'était le genre le plus répandu au XIXe siècle. Pour des raisons évidentes, lorsqu'on revenait de l'opéra, le seul moyen pour pouvoir revivre cet opéra, c'était la jouer sur le piano, donc soit des extraits piano-voix, soit des fantaisies sur des thèmes d'opéra. Mmh. Donc Thalberg brille dans ça, mais c'est surtout au tournant du siècle et surtout après la moitié du siècle, après les révolutions de 48, où on a la naissance d'un courant qui s'appelle qui a été appelé l'idéalisme musical et qui essaye de hiérarchiser les genres musicaux, oui. Que la fantaisie sur des airs d'opéra est de plus en plus dépréciée.
0: D'évaluer. Parce que Berlioz, lui, qualifie Thalberg de virtuose dans toute la force du terme. Donc, au milieu des années 1830, ça marche, quoi. Enfin, même pour Berlioz.
2: Ça marche même pour Berlioz. Ouais. Ça marche même pour Berlioz. Ça marche en partie pour Schumann, qui évidemment n'est pas a du mal avec ce type de musique de Thalberg, mais il dit à certains endroits la virtuosité de Thalberg est sur cette frontière poreuse entre virtuosité superficielle et virtuosité poétique. Et donc, il y a des moments où même Schumann est un peu attiré par cette virtuosité thalbergienne. La virtuosité de Thalberg, ça marche tant que c'est lui qui joue. Parce que on a tous les témoignages que j'ai rassemblés font penser qu'il avait un style de jeu qui rendait cette musique vraiment spéciale. Ah oui. Et on se met à rêver un enregistrement pour pouvoir vraiment entendre qu'est-ce qu'il faisait de aussi extraordinaire pour qu'il mérite presque que des éloges. Il y a très très peu de critiques, alors que pour les virtuoses, il y a énormément de critiques au XIXe siècle sur la commercialisation, sur le fait qu'ils font de la musique où la recherche de la virtuosité est un but en soi, et que la musique ne peut pas être ça, qu'il faut quelque chose de plus profond.
0: Alcan, il est embarrassé de briller, et ça se sent.
1: Oui, je pense qu'il était. Il est né brillant et il a vécu avec cette. À la fois cette facilité, peut-être des fois un peu encombrante. Et pour revenir à votre question précédente, il avance un peu masqué aussi, oui. Alcan.
0: Parce qu'il ne sait pas ce qu'il veut, peut-être aussi.
1: Peut-être. Et ces titres sont aussi un peu des masques derrière lesquels il se cache un peu. Oui. Et qui traduisent aussi une certaine forme d'ironie ou de regard assez ironique sur son époque, sur son temps, sur le public auquel il s'adresse. La virtuosité d'Alcan est à la fois une barrière pour se protéger, aussi un moyen d'aller vers son public, d'essayer de le saisir. Il y a l'Alcan musicien savant, lecteur, on n'en a pas parlé ici, mais lecteur, traducteur de la Bible et toute cette culture juive savante. Et puis, ce qui ne peut du tout contradictoire, il y a, je pense, beaucoup d'humour chez Alcan. Un regard ironique sur son temps, sur son œuvre, voire sur lui-même. Je pense que ces photographies d'eau tournée sont assez, peuvent être vues comme un pied de nez assez
0: dans,
1: drôle.
0: Dans le livre, vous avez traduit un texte de David Conway qui s'appelle Le rugissement du lion, qui revient sur cette légende assez répandue selon laquelle il serait mort écrasé par sa bibliothèque alors qu'il cherchait le Talmud, comme s'il avait été écrasé aussi par la tâche qu'il s'était donnée.
1: Oui, sans doute. C'est peut-être cette tâche-là qui l'a tué plus que sous la bibliothèque.
0: La métaphore,
1: parce que je crois qu'il est mort dans des circonstances plus
0: habituelles.
1: Plus, oui, si tant est que prendre un porte-parapluie sur la tête est habituel. Mais
0: finalement, c'est un porte-parapluie.
1: Je crois me souvenir, mais je pense que, en tout cas, l'énigme de la mort d'Alcan a été levée dans un des numéros du bulletin de la société Alcan. Mais donc au-delà de cette anecdote, je crois que il y a chez Alcan beaucoup d'humour, d'ironie sur lui-même, d'ironie sur ses contemporains, et je pense que David, vous n'avez pas été tout à fait insensible à la conclusion du texte de Rainer, où il invite à faire un lien entre Alcan et Eric Satie, notamment dans son choix des titres et dans cette posture, dans son choix des titres, des tempos, etc., d'un esprit qui là le rapprocherait. On parlait d'Alcan rapproché des clavecinistes du XVIIIe siècle, mais aussi de
0: Eric Satie, dont Philippe Bossan disait qu'il était le précurseur de Couperin. Donc, en effet, la boucle est bouclée. après Héraclite et Démocrite, peut-être est-ce que Liszt et Thalberg pourraient aussi se concevoir un peu comme une allégorie, l'un, artiste échevelé, qui se laissait emporter par ses passions, je vous lis, Ron Alba, et dans sa fougue brisait même les cordes de son instrument au point qu'il fut surnommé le diable du piano, l'autre, essence de la grâce et de la modestie, idéal de l'élégance et du raffinement, identifié, lui, à un ange.
2: C'était la manière dont il s'était vu au XIXe siècle.
0: Ouais.
2: L'extrait que vous avez lu, c'est... une partie où j'analyse la réception à Milan des deux virtuoses, et effectivement ces deux images reviennent souvent. Comme je le disais, Thalberg, il essaye de construire son image de la même manière que Liszt, et en fait il essaye de prendre deux postures qui sont tout à fait différentes, puisque Thalberg joue déjà sur ses origines supposées aristocratiques. Tout le monde savait à l'époque qu'il était le fils naturel d'un prince. On se trompait, on disait que c'était le prince Moritz alors que c'était son frère, mais ce n'était pas un secret. Donc il joue sur ça, et lorsque la critique emploie ce titre de prince des pianistes, qui est un lieu commun, parce que ce titre est attribué à Liszt, est attribué à Chopin, est attribué à Thalberg, lorsqu'il est attribué à Thalberg, le sens est différent, parce que cela veut dire que Thalberg est le prince des pianistes, le meilleur des pianistes, mais il y a aussi une origine familiale. Et donc, ça renvoie à une image de pianiste qui, à une époque où le pianiste essaye de se détacher des mécènes et d'aller plus vers le public, Thalberg, il garde ce lien avec l'aristocratie, mais sur un plan d'égalité. Parce que, en quelque sorte, il en fait partie. Et donc, c'est de là aussi que naît cette image de pianiste noble, de pianiste généreux, dont on a déjà parlé, et qui donne des concerts gratuits, etc. C'est de cette manière qu'il construit une image qui contraste avec celle de Liszt. Et même si, en réalité, Thalberg gagne très très bien sa vie, peut-être même plus que Liszt, au moins pour certains concerts pour lesquels nous avons les recettes, et notamment pour les tournées en Angleterre.
0: Mais musicalement, il a été dit que Thalberg avait plus influencé Liszt que l'inverse.
2: Oui. Parce que, comme je le disais, Thalberg ne s'est jamais renouvelé, alors que Liszt,
0: oui.
2: Et donc, on retrouve la technique des trois mains chez Liszt à deux endroits, dans la Fantaisie sur Norme, qui a été considérée comme l'apothéose du style thalbergien chez Liszt. Moi, je pense qu'il s'agit plutôt d'une parodie.
0: Une parodie de du Castadiva que l'on trouve dans l'art du chant appliqué au piano.
2: Oui.
0: Et cet art du chant appliqué au piano est vraiment comme un must de Thalberg, qui en même temps condense à la fois sa capacité à chanter au piano et ça dans une virtuosité éclatante.
2: Dans l'art du chant, il a une vocation plutôt pédagogique et la virtuosité est moindre par rapport à ces grandes fantaisies où il y a énormément de traits, de bravoure et de difficultés. Dans l'art du chant, il veut initier les pianistes à cette façon de faire chanter un instrument qui, par sa nature, ne peut pas tenir les sons. Et donc, cette vocation pédagogique se montre aussi dans le fait qu'il grave de manière plus les notes de la mélodie dans un caractère différent pour le montrer donc aux étudiants.
0: Merci beaucoup, Rosalba Agresta. On peut donc lire Sigismund Thalberg, Une star à l'âge romantique aux éditions Hermann. Et merci, Thomas Vernet. On peut lire Charles-Valentin Alcan, Le piano visionnaire aux éditions de la Société française de musicologie. Et merci à la bibliothèque La Grange-Fleuret d'avoir accueilli l'enregistrement de cette émission qui se finit donc par Castadiva, extrait de l'art du chant appliqué au piano de Thalberg.

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2: Bonjour à toutes et à tous, bienvenue sur cet agenda qui fait le tour des événements à venir dans la semaine sur Ciel Guillaume et ses environs. Et on commence avec l'orchestre Harmonie des Alpes-Mancelles qui fête ses 170 ans en musique et en histoire le samedi 16 mai. L'orchestre d'Harmonie des Alpes-Mancelles, dirigé depuis 1993 par Laurent Rameau-Benache, célébrera ses 170 ans d'existence le temps d'un week-end festif. Pour l'occasion, la ville accueillera les musiciens du concertband de Leuven en Belgique qui viendront rejoindre les effectifs locaux. Cette association musicale frénoise compte 49 musiciens âgés de 10 à 85 ans. Cet orchestre intergénérationnel et dynamique est reconnu pour sa qualité musicale et son engagement dans la vie locale. Ce week-end anniversaire est placé sous le signe de la convivialité. Cet événement est une opération importante pour l'association qui a bénéficié du soutien de la mairie via le dispositif Trophée de la vie associative. Le programme musical a été soigneusement choisi pour mettre en lumière l'histoire et le patrimoine de Fresnay-sur-Sarthe. Vous pourrez y retrouver différentes références, comme par exemple à la cave du Lion ou encore un hommage à Georges Durand, l'un des fondateurs des 24 Heures du Mans. Tous ces musiciens vous donnent rendez-vous pour deux représentations. La première se déroulera le samedi 16 mai à 20h au chapiteau Mimulus de Fresnay-sur-Sarthe. La seconde aura lieu le dimanche 17 mai à 11h au domaine du Gasseau à Saint-Léonard-des-Bois pour un concert en plein air, sous réserve d'une météo favorable bien évidemment. Toutes les entrées sont gratuites, une participation au chapeau est prévue afin de soutenir l'association et le travail des musiciens. Un concert d'exception se prépare à Ciel-Guillaume. L'église Notre-Dame accueillera le dimanche 17 mai à 17h un duo musical original mêlant accordéon classique et violoncelle. Porté par Éric Blin, accordéoniste et compositeur invité de l'Orchestre Philharmonique Européen de Paris, et Adrien Michel, professeur au Conservatoire des Couévrons et violoncelliste reconnu, ce concert promet un moment d'émotion intense. Le programme mettra à l'honneur de grands compositeurs tels que Bach, Vivaldi, Handel, Borodine ou encore Caccini. Dans une atmosphère intime et chaleureuse, les deux artistes proposeront environ 1h10 de musique entre virtuosité et sensibilité. L'entrée est libre avec une participation aux frais laissée à l'appréciation du public. Ce rendez-vous s'inscrit dans une tournée estivale 2026 de 50 concerts, confirmant la richesse et le rayonnement de ce projet musical déjà salué à travers l'Europe. La brocante à Ciel-Guillaume le 17 mai à vie aux chineurs et amateurs de bonnes affaires, la traditionnelle brocante de Ciel-Guillaume se tiendra donc le dimanche 17 mai sur la place de la gare. Tout au long de la journée, de nombreux exposants proposeront une grande variété d'objets, antiquités, vêtements, livres, jouets, décorations et bien d'autres trésors à découvrir au fil des stands. Une occasion idéale pour flâner, dénicher des pièces uniques ou simplement profiter de l'ambiance conviviale. Sur place, une buvette ainsi qu'un espace de restauration permettront aux visiteurs de se détendre et de se restaurer entre deux trouvailles. Et on part faire une balade nature le samedi 16 mai à Mézières sous la Vardin lors d'une randonnée accompagnée d'experts en la matière. Découvrez la richesse de la biodiversité et de la nature qui nous entoure. C'est de 10h à 12h. Attention, place limitée sur réservation. Lien sur la page Facebook de la ville de Mézières sous la Vardin. Inscription via un Google Form. Plusieurs dates sont proposées en Sarthe jusqu'au 8 juillet. On part du côté de Domfront dans le cadre des journées européennes des moulins. Moulins en fête, la SMRS 72 organise le premier trophée des moulins et rivières de la Sarthe les 16 et 17 mai prochains. Plongez au cœur du lieu avec deux guides passionnés. Alain qui vous dévoilera les secrets du mécanisme et du fonctionnement du moulin et Héloïse qui vous emmènera ensuite à la découverte de son histoire et de son environnement. Les horaires seront affichés à l'entrée du site avec des départs environ toutes les 1h30. Le samedi, le début des visites, c'est à 14h30 et le dimanche, c'est à 10h. À cette occasion, plusieurs cortèges de véhicules anciens parcourront le département afin de relier les moulins ouverts au public pour le plus grand plaisir des amateurs de vieilles mécaniques et de patrimoine. Le moulin de la Cochetière fait partie du groupe Sarthe Amont qui participera au parcours du 16 mai. Les véhicules partiront à 9h depuis le barrage d'Antoigné à Saint-James-sur-Sarthe, puis prendront la direction du moulin Pomerol à Théier. Le vieux moulin de Neuville ouvrira exceptionnellement ses portes à l'heure du déjeuner pour accueillir le pique-nique des participants. Le cortège reprendra ensuite la route vers le moulin de la Lande à Vivoin. L'arrivée du rallye est prévue vers 16h au moulin de la Cochetière, où les véhicules seront exposés sur le site jusqu'à 18h. Un peu d'humour du côté du Mans avec le spectacle proposé par la Perche Prod et la boîte à modeler qui présente Blandine Lehou dans La vie de ta mère. Blandine, c'est un peu la pote qu'on aimerait avoir dans sa bande. Jeune maman, elle revendique l'image de la femme imparfaite. Ce qu'elle défend sur scène, c'est la vie, la vraie, sans filtre, sans retouche. Elle passe en revue sa vie de couple et les difficultés des jeunes parents, parle des enfants moches, de savoir faire le deuil de sa vie d'avant, les pulsions criminelles que l'on peut avoir pour les moralisateurs, pour son propre conjoint, de son rapport à la nourriture, de son double menton. Bref, Blandine livre un spectacle décomplexant, bourré d'autodérision, d'un peu de cynisme et de vannes percutantes. C'est le samedi 16 mai à 20h30, le tarif unique de 28€. C'est à la salle des concerts, 58 rue du Port, au Mans. Et on reste encore au Mans pour de la musique, cette fois-ci avec le Blue Dog Festival qui revient. Blue Dog Open Air House Techno, vendredi 15 et samedi 16 mai 2026, est au parc Théodore Monod. Le prix est libre. Casque audio à disposition pour les enfants. Consigne contre carte d'identité, bouchons d'oreilles et moyens de prévention gratuits à disposition. Les horaires, vendredi 18h jusqu'à minuit et le samedi 17h jusqu'à 1h du matin. Et on termine cet agenda avec les lotos. Et on commence le samedi 16 mai avec un loto à Beaumont-sur-Sarthe, loto animé par Ludo. Un loto à Bessé sur Bray, double loto de l'ASS SDS du CDF des Corpins animé par Eric. Un loto également à Chéréo, un super loto à Conly et un super loto à Dolon, loto association des parents d'élèves de Dolon. Le dimanche 17 mai, un loto à Bessé-sur-Bray, double loto de l'ASS SDS toujours, un loto au Mans, loto amitié, loisirs, animation, ainsi qu'à Parigné-l'Évêque, un super loto TDS, le loto des AFN anciens combattants à Sillé-le-Guillaume également dans l'après-midi. Ouverture des portes à 12h, début des jeux à 14h, tarif loto habituel, organisé donc par l'association des anciens combattants. Voilà, cet agenda se termine et je vous dis à la semaine prochaine.

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1: Bonjour à toutes et à tous, bienvenue dans Ciné Scié, la rubrique qui vous présente le film qui vous est proposé, la salle Léon Bénardo de Scié le Guillaume. Et cette semaine, le film qui est en projection, c'est Alter Ego. C'est une comédie française d'1h39, réalisée par Nicolas Charlet, Bruno Lavenne. C'est avec Laurent Lafitte, Blanche Gardin, Olga Kurylenko. Alex a un problème, son nouveau voisin est son sosie parfait, avec des cheveux. Un double en mieux qui va totalement bouleverser son existence. On écoute tout de suite la bande-annonce.
2: Bonjour, je suis Axel, votre nouveau voisin.
3: Ouais, mais là, ça va... Non, c'est... Ça va pas être possible, ça.
2: Tu vois le voisin derrière? C'est dingue, non?
4: Ah, il y a sûrement quelqu'un. Julien Courbet, c'est ça?
2: Enfin, Nathalie, ce mec, c'est mon sosie parfait, mais avec des cheveux.
4: Tout sosie, mais pas du tout. Vous avez absolument rien à voir.
5: Je t'assure que c'est dans ta tête, tout ça.
2: Putain, je suis un peu rouillé le matin.
3: C'est dans ma tête. C'est dans ma tête.
2: Allô, oui.
4: Qu'est-ce qui est chic? Tu te trouves pas?
2: Ce type, c'est moi, en mieux. Je fais des chouquettes cuites sous la cendre. J'ai appris ça chez les Touaregs.
3: Bah ouais, évidemment.
2: Bienvenue à la maison.
4: Bravo, mon amour. C'est génial.
3: À partir de maintenant, on passe en mode bagarre.
6: Physiquement?
3: Il y a un truc qui cloche avec ce mec. Je suis sûr qu'il cache quelque chose.
4: Qu'est-ce que tu fais?
3: Il y a un petit souci avec moi?
4: C'est en train de dérailler complètement, hein?
3: Que je me mets tout le monde dans la poche, et nanani nanana.
6: Vraiment, ouais, la tête de con. C'est vraiment la tronche du con, du gros connard de merde.
1: Attention, projection uniquement le dimanche 17 mai à 18h. Je vous rappelle que ce film vous est proposé par Scié Culture et Cinéambule pour un tarif unique de 5€ avec une carte de fidélité gratuite qui vous permet de bénéficier d'une place au bout de 10 entrées. Ce Ciné Scié se termine et je vous dis à la semaine prochaine.
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0: Bonjour à toutes et à tous, bienvenue dans cet agenda qui fait le tour des événements à venir dans les prochains jours sur SIE et c'est...
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1: Le 3 avril 2026, Fréquencillé s'est déplacé à l'école publique Florence Aubenas de Beaumont-sur-Sarthe pour y enregistrer une émission avec les élèves de CE1, CE2 et CM1, sans oublier la classe Ulysse. Différents thèmes y sont abordés, comme la semaine du goût, la semaine de la musique, des animaux sauvages extraordinaires, mais on y parle aussi de sport, de rencontres avec des infirmiers étudiants, et il y a même de la poésie. Et on commence tout de suite avec la semaine du goût.
2: Alors, la semaine du goût, c'était dans notre classe du 13 au 17 octobre. La maîtresse nous a proposé de ramener un aliment secret que l'on devait faire deviner aux autres.
3: On devait ramener des aliments que les autres ne connaissaient pas. Ils pouvaient venir d'autres pays. Il y avait des légumes, des fruits et des féculents et des pâtisseries. On pouvait les acheter au magasin ou au marché. Nous les avons goûtés et pris en photo, en souvenir, et on les a affichés dans la classe.
4: Il y avait en tout 21 aliments, de la mangue, de la poire rouge, de la grenade, du chocolat au lait, du pamplemousse, du granola, du citrus sinensis, des cornichons, de la patate douce, des dattes fraîches, de la figue, de la pomme et des olives.
5: Il y a aussi des mains de Bouddha, du coin, des noix de macadamia, baies de goji, de la banane plantain, de l'igname, du cacao, des flocons d'avoine et des cornes de gazelle.
6: Moi, j'ai pris la noix de macadamia. La noix de macadamia vient d'un arbre appelé le macadamier. Elle vient d'Australie et elle pousse là où il fait chaud. Et la noix de macadamia est aussi très bonne pour la santé. Je l'ai amenée avec sa coque.
7: Moi, j'ai emmené de la grenade. Je l'ai emmenée parce qu'il fallait emmener un aliment secret. La grenade pousse dans un arbre qui s'appelle le grenadier.
5: Moi, j'ai préféré le chocolat au lait d'Arthur.
6: Les aliments avaient plusieurs saveurs. Du salé, comme la banane plantain. Du sucré, comme les cornes de gazelle. Du amer, comme le cacao. Et du acide, comme le pamplemousse.
1: Et on enchaîne cette fois-ci avec la semaine de la musique.
8: Notre maîtresse a choisi de créer la semaine de la musique pour faire découvrir des musiques qu'on n'avait pas l'habitude d'écouter.
9: Lors de la semaine de la musique, nous avons choisi une chanson pour la présenter aux autres.
10: Elle a lieu du 9 au 13 février.
11: Voici quelques titres que nous avons écoutés. Moi, j'ai choisi Mbombo de Lisa Lee, c'est un style afro. Si vous voulez faire la choré, allez sur Belmondo Fitness.

J'ai choisi la chanson Message de Clem. C'est du rap. J'ai choisi parce que je pensais que personne ne la connaissait.

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1: Moi j'ai choisi Sur ma route, chanté par Black M. Le style de musique pop rap, je l'ai choisi parce que mon frère me l'a fait écouter. Je l'ai bien aimé.

Moi, j'ai choisi Petite Fleur Aimée. Le chanteur est Georges Fourcade. Le style de musique est de la valse. Le pays d'origine, la Réunion. Je l'ai choisi parce que mon papa et mon papy viennent de la Réunion.

Moi, j'ai choisi la musique Kali Tchéki, le groupe et les yeux noirs. Le style de musique et le yiddish. Pourquoi j'ai choisi cette musique? Parce que j'aime bien les instruments de musique.

0: Les élèves ont également rencontré des étudiants infirmiers en résidence qui ont passé quelques jours à l'école. Ils nous racontent ce qui s'est passé.
1: Je vais vous présenter une activité que j'ai bien aimée à l'école. C'est des étudiants infirmiers qui sont venus à l'école pendant 2 semaines. Et voici leurs prénoms, Anaïs, Gaël, Damien et Marie. Ils sont trop gentils.
2: On a fait une expérience avec Gaël, avec du poivre et du savon. Nous avons vu qu'il est important de se laver les mains avec du savon et pas que avec de l'eau.
3: Comment se laver les mains ? Il faut bien frotter les ongles entre les doigts, sur les poignets, et ne pas oublier les pouces. On a fait une chasse aux microbes avec Anaïs pour connaître les bons gestes, comme se brosser les dents 2 ou 3 minutes, 2 ou 3 fois par jour, changer de sous-vêtements tous les jours et porter des vêtements propres, se doucher tous les jours, se laver les mains avant d'aller manger, après avoir joué avec son chien, après avoir joué dehors, après avoir été aux toilettes.
1: On a parlé dans un téléphone étrange. Il nous a enregistré pour que leur chef nous écoute. On devait dire ce qu'on a bien aimé dans les activités.
4: Ils nous ont inventé une chanson qui s'appelle « Les Spéros des microbes ». Au début, ils chantent les prénoms de toute la classe et les paroles nous disent comment être en bonne santé et propre.
0: Les élèves de l'école Florence Aubenas de Beaumont-sur-Sarthe ont également participé à des ateliers protection de la nature. Ils nous expliquent en quoi cela consiste.
5: Bonjour, nous allons vous parler de la pollution et des protecteurs de la nature.
6: On a créé l'équipe protecteur de la nature qui sert à dépolluer l'environnement. On a dépollué la cour de récréation. La maîtresse nous a fait des colliers protecteurs de la nature.
7: On a fait un pique-nique zéro déchet le jour où on a visité le studio fréquentiel le vendredi 6 mars.
8: Nous allons vous dire comment faire un pique-nique zéro déchet. Il ne faut pas prendre de bouteilles en plastique parce qu'il y aura des particules de plastique dans notre corps.
9: Mettre les aliments dans une boîte. Amener une serviette en tissu pour s'essuyer. Prendre une gourde en métal. Voici mon pique-nique zéro déchet. J'ai mis mon sandwich dans une boîte. Pareil pour les chips et pareil aussi pour la pomme.
10: Mon pique-nique zéro déchet. J'ai mis mon repas dans des boîtes en plastique. Un sandwich au beurre. Des chips et un sandwich en Nutella. J'avais une gourde en plastique, mais maintenant j'en ai une en métal.
7: Mon pique-nique zéro déchet. Un sandwich avec du beurre, du jambon, du pain de mie et je l'ai mis dans une boîte en verre avec des chips.
11: Voici mon pique-nique zéro déchet. Un sandwich, des chips, un surimi, des tomates, un œuf, un yaourt. Le tout dans une boîte et j'ai bu de l'eau dans une gourde en métal.
0: Allez, on part maintenant à la rencontre d'animaux sauvages extraordinaires.
12: La méduse immortelle est un petit animal marin qui vit dans l'eau. Elle est spéciale parce qu'elle peut, une fois adulte, redevenir jaune. Elle se nourrit de petits poissons et de plancton. Elle attrape sa nourriture avec ses tentacules qui sont comme des longs bras. Elle fait la taille d'une pièce de monnaie, mais attention, elle peut quand même mourir soit d'une maladie ou mangée par les poissons.
13: Le capi est un grand mammifère découvert en Afrique et son surnom est le fantôme de la forêt. Il vit en République démocratique du Congo. Il a d'abord été classé dans la famille des zèbres pour finir dans la famille des girafes. Avec sa langue bleue, il se nourrit des feuilles qu'il récupère. Il adore se nettoyer les oreilles. Aussi, son pelage a des rayures de travers et lui permet de se camoufler pour se protéger et échapper aux prédateurs. Il mesure près de 2 mètres de long et peut peser jusqu'à 350 kg.
14: Le requin citron a un corps massif, une tête large et arrondie, de petits yeux jaunes et une bouche légèrement incurvée. Sa couleur varie du gris au jaune, ce qui lui permet de se fondre dans son environnement. C'est un chasseur qui vit en petits groupes de 3 à 4 individus. Il mesure entre 2,4 et 3,4 mètres, pèse 180 kg et peut vivre jusqu'à 25 ans.
15: Le lion est un animal féroce, c'est le roi de la savane et c'est mon animal préféré car je le trouve très beau. Les lions sont des mammifères de la famille des félins. Ils vivent en Afrique. Ils ont un pelage couleur sable. Ils mesurent environ 1 mètre de hauteur et pèsent entre 120 et 250 kg et vivent environ 15 ans. Le lion est carnivore, il mange des gazelles, des antilopes ou des zèbres qui sont chassés par les lions. La lionne porte ses petits 3 mois dans son ventre et peut avoir entre 2 et 3 lionceaux.
0: Et on poursuit avec des animaux dont les élèves devaient terminer l'histoire.
16: C'est l'histoire d'un lapin qui n'aime plus les carottes. Il décide de laisser son assiette et d'aller voir dans celle des autres animaux. Il rencontre beaucoup de ses voisins, la grenouille, l'oiseau, le poisson, le cochon, la baleine, le singe et le renard. À chaque fois qu'il leur demande ce qu'ils mangent, mais Monsieur Lapin n'aime pas la nourriture des autres animaux. Nous avons écrit une suite que voici.
17: Que manges-tu ? Demande-t-il au crocodile. Je mange des zèbres, répond le crocodile. Pas pour moi, c'est trop gros, fait Monsieur Lapin.
18: Que manges-tu ? Demande au singe. Je mange des fourmis, répond le singe. Berk, je n'aime pas les insectes, fait Monsieur Lapin.
19: Que manges-tu ? Demande-t-il au hibou. Je mange des vers, répond le hibou. Berk, c'est impensable pour moi, fait Monsieur Lapin.
20: Que manges-tu ? Demande-t-il à la méduse. Je mange des algues, répond la méduse. Pois, c'est à vomir, fait Monsieur Lapin.
21: Que manges-tu ? Demande-t-il à la pieuvre. Je mange des œufs de poisson, répond la pieuvre. Je n'aime pas le poisson, non merci, fait Monsieur Lapin.
22: Que manges-tu ? Demande-t-il à la chenille. Je mange du basilic, répond la chenille. Ce n'est pas bon, fait Monsieur Lapin.
23: Que manges-tu ? Demande-t-il au chien. Je mange des croquettes, répond le chien. Mais comment fais-tu pour manger cela, fait Monsieur Lapin.
0: Maintenant, les élèves vont nous parler des sports qu'ils aiment pratiquer et aussi encore un petit peu d'animaux.
24: Le rugby est un sport collectif où il faut prendre la balle avec ses mains pour aller l'aplatir au sol dans le camp de l'adversaire. Les joueurs jouent pendant de 40 minutes. Il a été inventé en Angleterre en 1923. Le ballon est ovale. Les joueurs n'ont pas le droit de jouer vers l'avant. Il faut faire la passe arrière ou sur le côté. Le sport que je voudrais faire plus tard quand je serai grand. En attendant, je regarde le rugby à la télé. La France a gagné le tournoi des 6 nations.
25: J'aime pêcher des poissons et je voudrais en faire mon métier. C'est un métier important car il permet aux gens de manger du poisson. Pour pêcher, le pêcheur doit préparer son bateau pour aller sur la mer. Et lancer ses filets quand ils remontent. Le pêcheur trie les poissons pour les vendre sur les marchés. Pour être pêcheur, il faut être courageux et ne pas avoir peur de la mer. Être prudent et aimer travailler en équipe.
26: Je fais du tennis le mercredi, j'aime ce sport, surtout quand je joue à l'extérieur. Avant de commencer à jouer, il ne faut pas oublier l'échauffement. C'est un sport de raquette où il faut être au moins 2 joueurs. Pour gagner le point, il faut que la balle rebondisse sur le terrain, mais pas plus d'une seule fois. La balle est faute. Il existe un grand tournoi important en France, Roland-Garros.
27: Le jaguar appartient à la famille des félins. Il peut mesurer 1,80 m de longueur Il pèse 150 kg.
1: Les jaguars peuvent vivre jusqu'à 15 ans. C'est un animal carnivore. Il mange de la viande et aussi des tortues d'eau et des singes. Il peut être très dangereux pour l'homme.
0: Et on va presque terminer cette émission avec la classe Ulysse. Mais au fait, c'est quoi la classe Ulysse ?
2: De notre école, il y a une Ulysse.
3: C'est quoi une Ulysse ?
4: Une Ulysse, il y a des élèves, une maîtresse et une ASH.
5: À quoi ça sert une Ulysse ?
4: Une Ulysse sert à aider les élèves pour apprendre.
5: Comment ça fonctionne ?
6: Parfois, les élèves, ils travaillent en Ulysse.
8: Lecture, temps calme, mathématiques.
4: Parfois, les élèves travaillent dans leur classe d'inclusion, histoire, géographie, sciences.
9: Anglais, sport.
28: La classe Ulysse est super !
0: Cette émission touche à sa fin. On va se quitter avec un petit poème.
29: Nouvelle année, année nouvelle. Dis-nous, qu'as-tu automené ? J'ai quatre demoiselles, toutes grandes et belles. Plus jeune en dentelle, la seconde en hippie. La cadette est en fruit, la dernière en neige. Voyons le beau cortège.

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Bonjour à toutes et bonjour à tous. Tout d'abord, permettez-moi de vous souhaiter une très belle année 2026, avec énormément de bonheur, de joie et bien sûr, beaucoup de musique bleue. Une première émission pour cette nouvelle année avec pas mal de belles nouveautés françaises à la fin de cette heure. Allez, on commence cette nouvelle année avec Welking Welker et son nouvel album intitulé Blues Lightning. On écoute Cheaper and Keep Air. C'est parti!

Passons à un groupe que j'apprécie tout particulièrement. Il s'agit des GA20 et leur nouveau disque Orphan. Voici un extrait, Crying and Pleading.

Voici maintenant Erich Lindenstaller et son disque First Recording, sorti également fin 2025. Voici un extrait, Hey John.

Encore une belle découverte avec l'album de Dan Dinnan and Shorty qui s'intitule Jeff Shade. On écoute sans attendre Bad Luck Trouble.

Passons aux artistes français et on commence avec les Five Bluesmen et leur nouvel album qui se nomme Blues Factory. On écoute Go Away.

Partons dans le nord de la France avec Manu Slag and Uxwing Trio et son très bel album Midnight Session. Voici When My Last Prayer Is Done.

Je vous ai déjà présenté le mois dernier l'album de Tio Manuel, The Tracks of Magnificence Night, qui sort officiellement le mois prochain. Un deuxième extrait est disponible. Alors le voici, on écoute Big Easy.

Paul Persson vient de sortir un coffret. Il se nomme À l'Ouest. Et oui, vous allez me dire, c'est pas nouveau ça. Et vous avez raison, car À l'Ouest, c'est deux albums face A et face B sortis en 2011. On les retrouve dans ce coffret, mais en plus, vous avez droit à un DVD du concert enregistré à la Traverse à Rouen. Voici un premier extrait tiré de l'album À l'Ouest face A, J'ai rêvé.

On termine cette émission en restant avec Paul Personne. Et voici un second extrait tiré lui de l'album À l'Ouest Face B. Voici le bout de la route tiré du coffret À l'Ouest plus le DVD et deux CD.

Je vous renouvelle mes vœux pour cette nouvelle année qui commence. Des amis, de la joie, un bon disque de blues et tout devrait aller pour le mieux. Alors n'oubliez pas d'aller voir les artistes en live pour les soutenir. Je vous souhaite une belle fin de journée. Portez-vous bien. Ciao.

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Bienvenue dans ce nouveau numéro de Rock Station, un numéro consacré au British Rock 60s. Nous allons donc passer une heure en compagnie d'une multitude de groupes britanniques qui ont façonné le rock, la pop de manière contemporaine. Commençons par les Shadows Apache.

Les Shadows, c'était en 1960. Qui dit Shadows dit quelque part Cliff Richard en 1963. Cliff Richard and the Shadows, Summer.

qu'existait-il avant les Beatles? Eh bien, avant les Beatles, il y avait les Beatles. Ainsi, en 1961, les Beatles rentrent en contact avec Bert Kaempfer, un producteur allemand, qui leur demande d'enregistrer avec Tony Sheridan. Ils en profitent pour graver un de leurs titres, And She's Sweet.

quand je lisais un titre de leur répertoire, il ne fallait pas comprendre un titre signé John Lennon et Paul McCartney. Posons-nous maintenant la question, qu'existait-il pendant les Beatles? Eh bien, au tout début, il existait par exemple des groupes de Liverpool, des groupes managé par Brian Epstein, à l'image de Jerry and the Pacemaker en 1963. How do you do it?

1966, une chanson qui aurait peut-être un double sens. Je vous laisse le soin de le découvrir. Herman Cermitz, No Milk Today.

Alan Price quitte le poste de claviériste au sein des Animals en 1965. En cette même année, il crée le Alan Price 7 et en 1966, il publie sous ce même nom leur version de I Put a Spell on You.

Keith Relf au chant, Jeff Beck à la guitare solo, Chris Dreja à la guitare rythmique, Paul Samuel Smith à la basse, Jim McCarthy à la batterie, The Yardbirds, Shape of Things en 1965.

Puisque nous venons d'évoquer les grandes voix britanniques, comment ne pas évoquer Tom Jones, What's New Pussycat, 1965.

n'avons pas jusqu'à présent entendu beaucoup de voix féminines. Réparons la chose. Sandy Shaw, Puppet on the String, 1967.

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1: Retournons en 1963, retrouvons une autre voix féminine, Dusty Springfield, I Only Want to Be With You.

Voilà, le voyage est bientôt terminé autour du rock british des 60s. Nous allons enchaîner deux titres emblématiques du Mersey Beat du début des années 60. Tout d'abord Billy G. Cramer avec I'll Be On My Way en 1963 et les Swinging Blue Jeans avec Hip

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